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1: Un véhicule roule actuellement à contresens sur l'autoroute A1 Sainte-Margrethen-Saint-Gall entre Reinec et l'échangeur de Meggenhus. Quelle que soit votre direction, rabattez-vous impérativement sur la voie de droite et ne dépassez sous aucun prétexte. Je répète, un véhicule roule actuellement à contresens sur l'autoroute A1 Sainte-Margrethen-Saint-Gall entre Reinec et l'échangeur de Meggenhus. Quelle que soit votre direction, rabattez-vous impérativement sur la voie de droite et ne dépassez sous aucun prétexte.

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0: 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Il est 3h. Julien Traxel.
1: La Suisse prend acte des nouveaux droits de douane imposés par les États-Unis. Washington a annoncé l'entrée en vigueur des 6 heures de surtaxe comprises entre 10 et 12,5% à l'encontre d'une soixantaine de pays accusés de ne pas suffisamment lutter contre le travail forcé. Dans un message publié sur le réseau social X, le département fédéral de l'économie écrit que les États-Unis continuent ainsi de respecter la déclaration d'intention commune. Il précise toutefois que le Conseil fédéral rejette fermement les allégations de travail forcé. De son côté, Économie Suisse juge ces nouveaux droits de douane injustifiés. Nouvelle nuit d'hostilité au Moyen-Orient. L'armée américaine a annoncé le lancement d'une série de bombardements contre des cibles militaires en Iran. Ces tirs visent à réduire les menaces que fait peser le corps des gardiens de la révolution islamique sur la marine marchande, a déclaré le commandement militaire américain pour le Moyen-Orient. Des médias d'État iraniens ont notamment rapporté hier soir des explosions dans la ville portuaire de Bandar Abbas ainsi que sur l'île de Keshm près du détroit d'Ormuz. Tout est bien qui finit bien entre la ville d'Yverdon et la nouvelle holding de transport Movidis. La commune du Nord Vaudois a procédé, comme d'autres communes de la région, au transfert de ses actions de l'entreprise de transport Travis vers Movidis, une nouvelle entité qui regroupera aussi le LEB et le MBC. Les autorités yverdonoises ont indiqué hier que le projet se poursuit dans un climat apaisé. Le transfert d'actions avait été suspendu dans le premier temps en raison de la démission des deux délégués yverdonois au conseil d'administration de cette nouvelle structure. Des sculptures exposées au musée en plein air de Sraid dans le Jura ont été endommagées. Des actes de vandalisme ont abîmé une quinzaine d'œuvres qui jalonnent le parcours de la balade de Sepret. Découvert hier matin, les dégâts sont jugés importants. Une attaque au couteau a fait 2 blessés hier à New York. Selon la chef de la police de la ville, l'assaillant a crié « Allahu Akbar » au moment des faits qui ont eu lieu à Manhattan. Il a ensuite été appréhendé par les forces de l'ordre. Le suspect est désigné comme Raoul Morales, un homme de 51 ans. Le chanteur franco-israélien Amir ne se produira pas dimanche à Marseille. Les organisateurs ont annulé son concert gratuit pour des raisons de sécurité après un appel au boycott de militants pro-palestiniens. Cette décision survient quelques jours après l'interruption d'une performance de la DJ Barbara Butch à Grenoble. En tennis, 3 Suisses disputeront les quarts de finale du tournoi Challenger de Zoug. Marc-André Hussler, Dylan Dietrich et Dominik Stricker se sont tous qualifiés pour ce stade de la compétition dans le tournoi de Suisse centrale qui fait partie de l'antichambre du circuit ATP. Il fera toujours aussi beau ce vendredi en Suisse romande, malgré des voiles nuageux l'après-midi. Un faible vent de secteur nord soufflera en montagne. Pour ce qui est des températures, elles grimperont jusqu'à 29 degrés en pleine au meilleur de la journée. Vous écoutez RTS Info, on se retrouve à 4h pour un nouveau point sur l'actualité.
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0: 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Il est 4h.
1: Julien Traxel.
2: La Suisse prend acte des nouveaux droits de douane de 12,5% imposés par les États-Unis. Washington a annoncé l'entrée en vigueur des 6 heures de surtaxe comprises

0: entre 10 et 12% et demi à l'encontre d'une soixantaine de pays accusés de ne pas suffisamment lutter contre le travail forcé. Si le département fédéral de l'économie estime que les États-Unis continuent de respecter la déclaration d'intention commune, Économie Suisse évoque des douanes incompréhensibles et injustifiées. L'organisation fêtière des entreprises helvétiques rejette également l'accusation de ne pas suffisamment lutter contre le travail forcé. L'Espagne déclare l'urgence nationale dans plusieurs régions face à l'avancée incontrôlable des incendies. Cette mesure concerne la région de Madrid et la province d'Avila qui se trouve elle aussi près de la capitale. Un tel dispositif permet aux autorités espagnoles de mobiliser plus de ressources pour éteindre les feux qui ont notamment entraîné l'évacuation de 10 000 personnes à Madrid. De son côté, la France a demandé l'activation du mécanisme de protection civile de l'Union européenne, ce qui lui permettra de recevoir rapidement des renforts aériens pour lutter contre les incendies. Les prix du pétrole flambent à nouveau après l'ouverture d'un deuxième front en mer Rouge dans le conflit au Moyen-Orient. Référence du marché mondial, le cours du baril de Brent de la mer du Nord a franchi hier la barre des 100 dollars, un niveau auquel il se stabilisait ce vendredi en début d'échange asiatique. La Suisse n'exclut pas de restreindre l'accès aux réseaux sociaux pour les mineurs. Alors que plusieurs pays ont déjà instauré des interdictions, dont la France, le débat gagne aussi la Suisse. Le Conseil fédéral doit présenter un rapport sur la question d'ici à l'année prochaine. En mars 2025, le Conseil des États avait demandé cette étude dans le cadre d'un postulat. Un postulat qui charge le gouvernement d'examiner si une interdiction d'accès à des plateformes comme TikTok et Instagram pour les moins de 16 ans peut contribuer à mieux protéger la jeunesse. Elle est la dernière fabricante suisse de cravates. L'entreprise Bachmann Cravaten à Zurich cesse ses activités après 70 ans d'existence. Le patron de l'enseigne observe que la cravate a perdu de son importance ces dernières décennies. Une tendance qui s'est encore accélérée avec la pandémie de Covid-19. 11 collaborateurs vont perdre leur emploi. En football, le FC Sion a ramené un match nul un partout hier soir de son déplacement en Azerbaïdjan au deuxième tour qualificatif de la Conference League. Opposé à la formation belarusse du Baté Borisov, les Valaisans auront l'occasion de valider leur ticket pour le tour suivant jeudi prochain au stade de Tourbillon. De son côté, Lugano a battu l'équipe kosovare de Dukajini 1-0. Quant au FC Saint-Gall, engagé à l'échelon supérieur dans les qualifications de l'Europa League, il a créé la surprise avec sa victoire 2-1 à domicile face à Benfica. Il fera toujours aussi beau ce vendredi en Suisse romande, malgré des voiles nuageux l'après-midi. Un faible vent de secteur nord soufflera en montagne. Pour ce qui est des températures, elles grimperont jusqu'à 29 degrés en pleine au meilleur de la journée. Vous écoutez RTS Info, prochain point sur l'actualité à 5h.
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0: Il est 5h. Julien Traxel.
1: La Suisse écope de nouveaux droits de douane de 12,5% de la part des États-Unis. La Maison-Blanche a annoncé l'introduction des 6 heures de nouvelles surtaxes pour une soixantaine de pays accusés de ne pas suffisamment lutter contre le travail forcé. Cette mesure résulte d'une enquête lancée à la mi-mars par le représentant américain au commerce, Jamieson Greer. Dans la nuit, le département fédéral de l'économie, de la formation et de la recherche a déclaré prendre acte de ces nouveaux droits de douane. La France a demandé l'activation du mécanisme de protection civile de l'Union européenne, ce qui lui permettra de recevoir rapidement des renforts aériens pour lutter contre les incendies. L'un d'entre eux fait rage dans la préfecture de Nouvelle-Aquitaine, dans le sud-ouest du pays. Les autorités ont ordonné tôt ce vendredi l'évacuation de plusieurs villages de la presqu'île du Cap Ferret, alors que près de 20 000 personnes avaient déjà dû quitter leurs habitations dans le secteur. Et l'Espagne fait aussi face à plusieurs incendies, notamment dans la région de Madrid. Le gouvernement y a déclaré l'urgence nationale. La Suisse renforce son aide contre Ebola en République démocratique du Congo. Berne a débloqué plus d'1,5 million de francs en faveur de l'Organisation mondiale de la santé. Cette contribution supplémentaire vise à renforcer la coordination des équipes médicales d'urgence. Elle permettra aussi de soutenir un plan de lutte contre la maladie dans les pays voisins, notamment au Soudan du Sud. En Valais, tout un quartier du village de Fuy a eu droit à un traitement contre le moustique tigre. Un cas déclaré de dengue, une maladie transmise par les moustiques, a conduit à ce plan de prévention. Un habitant a contracté la dengue lors d'un voyage à l'étranger. Les intervenants ont utilisé un traitement essentiellement naturel ainsi que des produits larvicides partout où l'eau stagne. Une attaque de drone ukrainien a pris pour cible cette nuit la région de Saint-Pétersbourg, dans le nord de la Russie. Un média lui a fait part de ce raid, un raid qui aurait provoqué un incendie dans un entrepôt situé en périphérie de la ville. Les 6 candidats au poste de secrétaire général de l'ONU se souhaitaient hier à une forme de grand oral. Une semaine avant le début formel du processus de sélection, toutes et tous se sont retrouvés côte à côte dans la salle de l'Assemblée générale des Nations Unies pour un débat télévisé. La chilienne Michelle Bachelet, l'équatorienne Maria Fernanda Espinosa, l'argentin Rafael Grossi, la costaricienne Rebecca Greenspan, la guyanienne Caroline Rodriguez-Birket et le sénégalais Macky Sall ont répondu à des questions durant 90 minutes. En cyclisme, Richard Carapaz a remporté en solitaire hier la 18e étape du Tour de France. L'Équatorien a triomphé avec 45 secondes d'avance sur le Zurichois Maro Schmidt dans la station d'Orsières-Merlette. Ce succès permet à Richard Carapaz de chipper la 10e place du classement général au Jurassien Yanis Voisard. Il fera toujours aussi beau ce vendredi en Suisse romande, malgré des voiles nuageux l'après-midi. Pour ce qui est des températures, elles grimperont jusqu'à 29 degrés en pleine au meilleur de la journée. Et un mot de la route pour finir, prudence si vous circulez sur l'autoroute A12 Vevey en direction de Fribourg. Un véhicule est en panne entre Châtel-Saint-Denis et Vaurue.
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0: 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Il est 6h.
1: Julien Traxel.
2: La Suisse prend acte des nouveaux droits de douane de 12,5% imposés par les États-Unis. Washington a annoncé l'entrée en vigueur des 6 heures de surtaxe comprises entre 10 et 12,5% à l'encontre d'une soixantaine de pays. Tous sont accusés de ne pas suffisamment lutter contre le travail forcé. Si le département fédéral de l'économie estime que les États-Unis continuent de respecter la déclaration d'intention commune, Économie Suisse évoque des droits de douane incompréhensibles et injustifiés. L'organisation fêtière des entreprises helvétiques rejette également l'accusation de ne pas suffisamment lutter contre le travail forcé. La France a demandé l'activation du mécanisme de protection civile de l'Union européenne, ce qui lui permettra de recevoir rapidement des renforts aériens pour lutter contre les incendies. L'un d'entre eux fait rage dans la préfecture de Nouvelle-Aquitaine, dans le sud-ouest du pays. Les autorités ont ordonné tôt aujourd'hui l'évacuation de plusieurs villages de la presqu'île du Cap Ferret, alors que près de 20 000 personnes avaient déjà dû quitter leurs habitations le secteur. Et puis l'Espagne fait aussi face à plusieurs incendies, notamment dans la région de Madrid. Le gouvernement y a déclaré l'urgence nationale. Nouvelle nuit d'hostilité au Moyen-Orient. L'armée américaine a annoncé le lancement d'une série de bombardements contre des cibles militaires en Iran. Ces tirs visent à réduire

0: Les menaces que fait peser le corps des gardiens de la révolution islamique sur la marine marchande, a déclaré le commandement militaire américain pour le Moyen-Orient. Des médias d'État iraniens ont notamment rapporté hier soir des explosions dans la ville portuaire de Bandar Abbas, ainsi que sur l'île de Keshm, près du détroit d'Ormuz. Au Tessin, la pression monte autour du président du Conseil d'État. En cause, la diffusion de propos controversés attribués à Claudio Zalli, qui appelle à la violence contre une femme. Les principaux partis politiques du canton appellent l'élu de la Lega à prendre position publiquement. Mais la gauche, qui évoque deux autres affaires, dont une pour ingérence dans une procédure judiciaire, va plus loin. Elle réclame sa démission. Claudio Zalli n'occupe plus provisoirement la direction du département tessinois de justice et police. Des sculptures exposées au musée en plein air de Seyprey, dans le Jura, ont été endommagées. Des actes de vandalisme ont abîmé une quinzaine d'œuvres qui jalonnent le parcours de la balade de Seyprey. Découvert hier matin, les dégâts sont jugés importants. En football, le FC Sion a ramené un match nul un partout hier soir de son déplacement en Azerbaïdjan au deuxième tour qualificatif de la Conference League. Opposé à la formation belarusse du Baté Borisov, les Valaisans auront l'occasion de valider leur ticket pour le tour suivant jeudi prochain au stade de Tourbillon. De son côté, Lugano a battu l'équipe kosovare de Duka Gini 1-0. Quant au FC Saint-Gall, engagé à l'échelon supérieur dans les qualifications de l'Europa League, il a créé la surprise avec sa victoire 2-1 à domicile face à Benfica. Il fera toujours aussi beau aujourd'hui en Suisse romande, malgré des voiles nuageux l'après-midi. Pour ce qui est des températures, elles grimperont jusqu'à 29 degrés en pleine au meilleur de la journée.
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planète. 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James, victime de l'an 2000, tous les moyens sont bons pour trouver l'homme de sa vie. PS, l'adresse email, c'est jeunesdemoiselleresherche@hotmail.fr. Si vous pouvez joindre deux photos, parce que une, on sait que c'est de la triche.

0: 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Il est 7h.
1: Sandra Viscardi.
2: 12,5% sont les nouveaux droits de douane que Washington impose à la Suisse depuis 6 heures ce matin, puisque le taux de 10% déterminé par la justice américaine qui avait retoqué les précédents taux appliqués par l'administration Trump est donc échu, Lubna Anaki.
3: Il y a quelques semaines, le secrétaire américain au commerce déclarait, je cite, « Les Suisses font beaucoup de choses correctement », évoquant ainsi les efforts helvétiques visant à équilibrer la balance commerciale avec les États-Unis, une balance qui a augmenté de 71 milliards de dollars. La Suisse craignait d'être frappée d'une surtaxe très élevée comme l'année dernière, avec un taux à 39%, mais cette nouvelle mesure devrait être de 12,5%, comme c'est le cas pour une quarantaine d'autres pays. Une mesure qui, selon l'administration Trump, viserait à combattre le travail forcé et qui vient remplacer les droits qui expiraient cette nuit, la loi imposant à la Maison-Blanche d'y renoncer après 150 jours. Pour le moment, ces nouvelles mesures n'ont pas encore été détaillées plus que cela. La Suisse reste donc prudente, car avec Donald Trump, les décisions et les annonces peuvent très vite être remises en question. Lubna Anaki, RTS, New York.
2: À Berne, le département de l'économie prend acte de ce taux de 12,5% et salue le fait que les États-Unis respecte la déclaration d'intention commune signée en novembre dernier, puisque le nouveau taux est inférieur aux 15% négociés alors. Mais le Conseil fédéral rejette, lui, fermement les allégations de travail forcé. Et Économie Suisse, eh bien, estime que ces surtaxes sont incompatibles et injustifiées. L'Espagne décrète l'état d'urgence d'intérêt national dans la région de Madrid et dans la province d'Avila, près de la capitale, un dispositif qui permet à l'État de mobiliser plus de ressources pour éteindre les feux. En France, Emmanuel Macron a demandé l'activation du mécanisme de protection civile de l'Union européenne. La France recevra donc rapidement des renforts aériens européens pour lutter contre les incendies, notamment contre celui qui fait rage dans le bassin d'Arcachon.

0: Les flammes menacent Lesch-Cap-Ferret, une commune de 8000 résidents permanents, peuplée de dizaines de milliers de touristes l'été où plusieurs maisons ont brûlé. La préfecture a ordonné l'évacuation préventive de près de 20 000 personnes, la plupart des touristes, dont Tino, sa femme et ses trois enfants, sommés de quitter en urgence le bungalow des vacances.
1: On voyait vraiment le grand brasier en fait qui nous entourait. Et on était totalement inquiets, effectivement. Même déjà mes enfants, ils avaient un peu de mal déjà à dormir parce qu'en fait on le voyait vraiment très distinctement. Et on est tous partis un peu prendre le bas de combat, on a tout chargé la voiture et on est parti. Pour l'instant, ce qu'on s'est dit, c'est que là on se donne 48 heures. Si ça n'évolue pas positivement, ben je pense que oui, quand on trouvera.
2: C'est pas les vacances dont on rêve, hein?
1: Ah, pas du tout. Pas du tout. On se faisait pas du tout cette idée de nos vacances. C'est vrai que du coup là, ça nous oblige à nous réadapter, à imaginer autrement, quoi.
0: Des propos recueillis par nos confrères d'ici Gironde. Pas de répit au Moyen-Orient. Pour la 13e nuit consécutive, les Américains ciblent des objectifs militaires en Iran. Depuis hier, le baril de pétrole est repassé en dessus des 100 dollars, ce qui va restreindre le budget de vacances de beaucoup de monde, vu le renchérissement à la pompe que cela implique. En Valais, fuit par en guerre contre le moustique tigre après la découverte d'un cas de dengue chez un habitant de retour de voyage. Les autorités ont sorti l'artillerie lourde pour éviter la propagation de la maladie, Cédric Jordan.
3: C'est à coup d'atomiseur qu'un puissant insecticide a été disséminé hier soir à Fuy, dans le quartier où réside la personne contaminée. Camille Pitlou, biologiste à l'État du Valais.
4: Le produit utilisé s'appelle le pyrèthre, qui est extrait à partir d'une plante et utilisé en agriculture biologique. Et il sera appliqué sur les surfaces vertes où on a de la végétation haute, donc les arbres, les arbustes, les... Et il a l'avantage, contrairement à d'autres produits, d'avoir un effet sur 3 jours. Donc l'action est également ciblée au niveau temporel.
3: Le produit doit éradiquer les moustiques tigres, vecteurs de la dengue, maladie tropicale dont les symptômes s'apparentent à ceux d'une méchante grippe. Une opération bruyante et spectaculaire, mais qui n'a pas inquiété cette habitante.
5: J'ai pas vraiment d'appréhension. Je me dis que ça peut propager des maladies, et c'est important de le faire, quoi. Je vais couvrir la piscine, effectivement pas laisser sortir mes chats. Et puis les enfants vont rester bien à l'intérieur pendant 1 à 2 heures. Et puis après ça ira.
3: Ultime précaution, elle évitera de manger les légumes de son jardin durant 3 jours.
0: Football, Saint-Gall s'offre le Benfica Lisbonne au match aller du deuxième tour de qualification pour l'Europa League, victoire 1. On fait victoire de Gano 1-0 sur l'équipe kosovare de Dukajini au deuxième tour. Et le FC Sion, lui, contraint au nul lors de son déplacement en Azerbaïdjan, 1-1 avec les Biélorusses du Baté Borisov. Résultat mitigé au vu du match, mais Grégoire Perrou, le FC Sion a encore son destin entre les mains.
6: Sentiment ambivalent pour ce premier match officiel. Les Valaisans auraient mérité de rentrer avec les 3 points dans les valises, tant ils ont été meilleurs sur le terrain. Le Baté Borisov a marqué sur une frappe lointaine contre le cours du jeu et les Valaisans n'ont pu trouver le chemin des filets qu'une seule fois par Nivokadzi. Hormis ça, il n'y a pas grand chose à reprocher aux joueurs de Didier Tolo qui ont dû effectuer un périple jusqu'en Azerbaïdjan pour jouer ce match dans un stade à huis clos contre un club biélorusse qui n'a pas le droit d'accueillir des matchs de Coupe d'Europe chez lui. Mais le point positif, c'est effectivement que Sion a encore son destin entre ses mains. Jeudi prochain, devant son public à Tourbillon, le club valaisan devra juste se montrer plus clinique. Parce que dans le jeu, les Sédinois ont déjà montré hier soir qu'ils sont bien supérieurs au Baté Borisov. Mais avant ça, le FC Sion jouera dimanche à Berne pour la reprise du championnat.
0: Au Tour de France cycliste, encore une deuxième place pour Mauro Schmidt. 45 secondes derrière l'équatorien Richard Carapaz. Ce dernier ravit la 10e place du général au Jurassien Yannis Voisard. 29 degrés cet après-midi avec une faible bise sur le plateau. Soleil enrobé de nuages élevés en deuxième partie de journée. Beau demain matin, puis nuages avec des averses et orages en fin de journée. Ils traîneront encore dimanche matin avant le retour du soleil, sauf en montagne.
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9: De quoi sera faite votre journée de ce vendredi 24?

4 juillet. Le château de sable, ah bah si vous prévoyez de construire un château, oui, le sable, alors c'est plus commode, parce qu'un vrai château en pierre, ça vous prendra du temps, il faudrait construire un pont-levis en dessous, en dur, y faire passer de l'eau là-dessous. Et puis le sable, bah c'est plus oisif, vive le sable des vacances, on construit, alors c'est une chose, ou alors mieux, on s'allonge, il est bon, il est déjà chaud, du moins on laisse s'allonger les oreilles, tiens. Je crois qu'on entend doucement venir, là, Laurent Voulzy, sur la pointe des pieds. Le soleil donne. La musique aussi.

Landlocked, ex-moitié du ex-fan des 60s, non pas du tout non plus, ex-moitié du duo Marcella, premier single solo d'une longue série, du moins c'est tout ce qu'on peut lui souhaiter. C'était très agréable de se réveiller avec ça à 7h15, si c'est votre cas maintenant. Engranger à présent des moments de joie pour braver la peur quand le ciel sera moins rose, un petit peu comme l'écureuil qui fait des provisions pour l'hiver de Noisette. Voilà ce que nous propose Julien Andriana au travers de cette chanson qui s'appelle « Tout était là ». Ici.

Janet Jackson en pleine période de gloire après deux premiers albums très rhythm and blues qui vont connaître un succès très modeste. Le succès va venir avec les trois suivants dans 1993, l'album sobrement appelé Janet et qui va se vendre.

comme des petits pains. Le boulanger Virgin Records s'en frotte les mains à l'époque. Il s'écoule l'album à plus de 14 millions d'exemplaires. Extrait à l'instant, Whoops, Now, and Now, Now, à présent, extrait d'un septième album studio attendu pour l'automne. Voici Christophe Willem avec Système.

Juliette Armanet avec cette envie de fuguer, comme vous peut-être en ce vendredi matin, si la journée s'annonce d'ores et déjà compliquée. Fuguer en vrai, mais avec une bonne excuse quand même. Ou alors dans sa tête, c'est plus simple, à la recherche d'un petit coin paisible, comme le faisait à l'instant Juliette Armanet. C'est jouable dans la tête. Si on trouve comment s'y prendre encore, c'est pas évident. Hein, en méditant peut-être, où chacun développe son truc finalement. Pour s'évader. Et là, c'est Amandine qui nous invite chez elle avec cette chanson « Et si ?». On la reçoit dans nos têtes. 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

Pascal Obispo, très fusionnel sur ce titre. Il surveille les regards de sa compagne sur la plage. Des fois que ses regards s'éloignent un peu trop de lui et qu'il cherche à se coller à la silhouette d'un autre trois linges plus loin. Où et avec qui tu m'aimes? Sur la chanson qui suit, il y a aussi un peu d'obsession amoureuse. Voici le titre de Shadé, It is a crime.

Très joli ça, Caetano avec Caetano Veloso avec O Leo Zino. Grand succès pour cette chanson, née maintenant il y a bien longtemps, chanson pour les grands, mais avec une douce mélodie qui a sonné comme une berceuse et assez rapidement, avec des paroles aussi qui vont immédiatement séduire le jeune public. Et au Brésil, cette chanson, elle est devenue une comptine incontournable que les parents chantent à leurs petits-enfants. Et puis à présent, à 7h45, tiens, voici l'histoire de David contre Goliath, en somme, Victoria. Pas Victoria d'RTS Option Music, non. Victoria d'Indochine.

0: Life as a Size, Eric Clapton. Tout à l'heure, enfin fin de journée, dès 18h, on sera en direct du Paléo Festival et ce demain aussi samedi avec sur place pour vous accompagner tout à l'heure à 18h, Martin Bacher et Marie Crevoisier avec une belle programmation avec notamment Roxane. Affaire à suivre à partir de 18h sur RTS Option Musique.
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0: Tout se passe bien sur les routes actuellement en Suisse romande. Pour consulter l'inforoute en tout temps et en temps réel, le site rts.ch/trafic est à votre disposition.

0: Fat Joe un peu plus tôt avec Plan sur la comète. Et sur notre feuille de route ce matin, il y a le titre de Joya Marlene, Two Lovers, sur RTS Option Musique.
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0: On vous souhaite une agréable journée. Il est presque l'heure des informations puisque ça y est, on y arrive gentiment. Il va être 8h.
2: Sandra Viscardi.
3: Donald Trump contre le reste du monde. Nouvel épisode. Depuis un peu plus de 2 heures, Washington a relancé sa guerre commerciale en imposant de nouvelles taxes entre 10 et 12,5% à 60 pays, dont la Suisse. La Suisse qui, aux yeux de Washington, ne lutte pas assez contre le travail forcé. Elle se voit donc poser un taux 12,5% appliqué depuis 6 heures ce matin. Alors Frédéric Mamaïs, 12,5%, est-ce que la Suisse soupire ou respire ?
4: Eh bien, elle soupire beaucoup. La Suisse est frappée par 12,5%. C'était d'accord le tarif redouté. Économie suisse déplore des taxes injustifiées, des désavantages concurrentiels par rapport à des pays qui ont des taux plus bas, dont l'Union européenne surtout. Le département fédéral de l'économie de Guy Parmelin rejette fermement les allégations de travail forcé. Les marchandises suisses actuellement sont soumises à un droit de douane moyen de 2,3%, auquel il fallait ajouter la taxe d'urgence de 10%. Si vous faites 2,8 plus 12,5, on arriverait donc à 14,8% au total. Il faut savoir que ce matin, les critiques pleuvent d'un peu partout. La chef de la diplomatie européenne, Kaya Kallas, elle critique beaucoup le Brésil, la Norvège aussi, dit que tout cela repose sur rien.
3: La France active le mécanisme de protection civile de l'Union européenne pour l'aider à lutter contre les incendies. Ça permettra l'arrivée de nouveaux moyens aériens pour seconder les pompiers. C'est que les feux se multiplient. Encore 23 000 personnes évacuées dans les Landes. Et en fait, les trois quarts de la station de Biscarrosse, suite à un feu déclenché par l'incendie d'un véhicule sur une départementale au milieu de la forêt. Dans le bassin d'Arcachon aussi, près de 20 000 évacuations en raison d'un autre incendie qui menace l'Aige-Cap-Ferret. Les partis politiques tessinois demandent la démission du président du Conseil d'État. Le ministre de la Lega, Claudio Zalli, fait l'objet de plusieurs accusations. La RSI a notamment diffusé, Valentin Jordil, un enregistrement audio dans lequel on entend affirmer qu'il a frappé une femme.
5: L'enregistrement publié à l'origine sur un compte Instagram anonyme reprend une conversation privée datant de plusieurs années. Une amie demande à Claudio Zalli comment se débarrasser d'une femme qui la harcèle. Il lui répond « Tabasse-la comme je l'ai déjà fait moi-même ». Dans cet échange, le ministre de la Lega propose même de faire appel à un ami de Milan. RSI a authentifié l'enregistrement. En revanche, rien ne permet de confirmer que les faits évoqués se sont réellement produits. Claudio Zalli dénonce une atteinte à sa vie privée et il annonce des plaintes contre les personnes impliquées dans la diffusion, mais aussi contre certains responsables politiques. Et ce n'est pas la seule affaire. Selon RSI, Claudio Zalli serait intervenu en 2020 pour favoriser l'embauche de cette même femme comme infirmière dans le système de santé tessinois.

0: chinois. Il aurait demandé le licenciement d'un travailleur afin de lui libérer un poste. La femme n'a finalement pas été engagée. Enfin, la presse tessinoise révèle qu'il fait l'objet d'une enquête pour son intervention dans le dossier d'un adolescent de 14 ans incarcéré, fils de l'une de ses connaissances. Il est soupçonné d'abus d'autorité et de tentative de coercition.
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2: Prudence si vous circulez sur l'A12 Berne-Fribourg, quelle que soit votre direction. Des animaux sont entrés sur l'autoroute entre Flamatte et Guin. Je répète, prudence si vous circulez sur l'A12 Berne-Fribourg, quelle que soit votre direction. Des animaux sont entrés sur l'autoroute entre Flamatte et Guin. C'est un parcours d'une soixantaine de sculptures en plein air connues dans tout le pays qui a été vandalisé dans le Jura. Une quinzaine d'œuvres de la balade de Cépré ont été soit détruites, soit sérieusement endommagées par un ou plusieurs inconnus dans la nuit de mercredi à jeudi. Pour éradiquer le moustique tigre, un quartier entier de la commune valaisanne de Fuy a été traité hier soir à l'insecticide après la découverte d'un cas de dengue chez un habitant de retour de voyage. En fait, il s'agit de minimiser le risque de transmission de cette maladie dont les symptômes bénins sont proches de ceux de la grippe. Médecin cantonal valaisanne Delphine Berthaud justifie cette opération de lutiner dite en Valais face à une maladie qui n'est pourtant pas rare.
3: C'est quand même fréquent à cette période qu'on ait des voyageurs qui reviennent avec de la dengue. Mais ce qu'on veut éviter, c'est vraiment que le moustique tigre d'ici attrape la dengue via la personne qui rentre de voyage et qu'ensuite il pique quelqu'un d'autre et qu'on attrape la dengue alors qu'on n'a pas bougé d'ici. On a aussi transmis l'info aux médecins de la région que s'il y a des personnes qui se présentent avec des symptômes un peu suspects de dengue, qu'ils la recherchent, même s'ils n'ont pas voyagé. Mais je pense qu'on n'en est pas là parce que justement il y a toutes les mesures qui sont prises par le canton et les communes.
2: Delphine Berthaud avec Claudine Gaillard-Torrent. Quels joyaux de l'humanité doivent être protégés en priorité? La 48e session du Comité du patrimoine mondial de l'UNESCO se tient en ce moment à Busan en Corée du Sud. Les plages du débarquement en Normandie pourraient faire leur entrée sur la liste. Et Alexandra Bell, l'UNESCO s'alarme aussi des sites d'exception menacés par les guerres actuelles.
4: Les 21 membres du comité du patrimoine de l'UNESCO élus par l'Assemblée générale de l'ONU doivent se prononcer jusqu'à mercredi prochain sur ce que l'humanité a de plus précieux et vulnérable. Parmi les 33 candidatures pour l'inscription au patrimoine mondial, un mélange de sites culturels et naturels comme par exemple les plages du débarquement en Normandie. Les fortifications, vestiges du mur de l'Atlantique, sont menacées par l'érosion et la montée des eaux. La cité de Carcassonne et les forteresses royales du Languedoc sont aussi sur les rangs. La Grèce espère de son côté faire inscrire le mont Olympe sur la liste des sites à protéger. Mais l'UNESCO sonne également l'alarme sur les conflits contemporains qui menacent des sites déjà classés. Ainsi, la ville libanaise de Tyr, souvent ciblée par Israël, figure désormais sur la liste des sites en péril. Idem pour la cité antique de Kherson-Estorik en Crimée, classée en 2013 et gravement menacée depuis l'annexion russe en 2014 par des fouilles non autorisées et des constructions sauvages, selon l'UNESCO.
2: Un soleil parfois voilé de nuages d'altitude, 29 degrés de la bise, encore beau demain matin, puis une détérioration avec orage et averse, retour progressif du beau dimanche, sauf aux montagnes.
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7: L'amour à la plage, vous faites bien ce matin de venir vous allonger devant nous en horizon mais sans nuages, dégagé avec toute la place qu'il faut pour laisser aller les histoires, des histoires inspirées par toutes les chansons qu'on a pour vous ce matin. Alors la première de l'heure à l'origine, c'est l'adaptation française d'un titre américain instrumental. En 67, It Hurts to Say Goodbye, elle est devenue un immense classique, la chanson française en 67.

68, lorsque, évidemment, Serge Gainsbourg en réécrit les paroles, marquées par des rimes en ex pour Françoise Hardy. Et voilà Tipa que Jimmy Somerville la met au goût du jour en 89 pour en faire quelque chose de très dansant, sans les ex pour le coup. Comment te dire adieu ? Et puis n'oubliez pas le jeu à 18h. Bon, voilà. C'était bien jusque-là, à 8h30.

S'aimer, la proposition de Heroes, s'encorder dans les moments difficiles, de monter pour ne pas dévisser quand la montagne devient trop raide. À deux, ça paraît tout ça un peu plus simple. L'histoire à présent d'un homme qui se retrouve bien seul depuis qu'elle est partie, qu'elle a défait les liens. Alice et moi, extrait de l'album Drama en 2020, la chanson T'aimerais que ce soit vrai. À 8h15, belle journée.

This is Midnight Runners avec Common Eileen. D'ici quelques minutes, on va jouer à l'Assonçon. J'ai toujours l'impression de dire ça avec un cheveu sur la langue. Non, c'est le jeu et c'est un jeu de mots pour vous dire que dans l'ascenseur dans lequel vous allez monter tout à l'heure, on va vous jouer une musique. Une chanson particulière, à vous de reconnaître cette chanson. Affaire à suivre. Mais là, c'est Céline Dion qu'on va écouter maintenant avec cette chanson qui s'appelle « Bonjour, pardon, merci », composée, écrite par l'artiste français Icare et qui s'inspire d'une prière hawaïenne qui consiste à dire chaque matin « Pardonnez-moi, merci et je t'aime ».

Angèle, avec une chanson née du mal du pays, quand elle arrive à Paris, son Bruxelles natal lui manque, alors elle écrit cette chanson. Ça raconte bien, hein, cette chanson, ce lien qu'on entretient bien souvent avec le lieu d'où l'on vient, qui se fait de plus en plus fort, ce lien avec le temps, si bien qu'on finit parfois par y revenir et s'y établir. On se souvient d'Heidi qui à Francfort cherchait par tous les moyens de revenir au chalet de son grand-père. Alors elle montait sur un clocher pour l'apercevoir. Le chalet, ben non, ça marchait pas. À Paris, c'est un peu ça, Angèle. Hein, elle monte sur la tour Eiffel pour apercevoir, mais là aussi sans succès, Bruxelles.

0: quand on a besoin de rien d'autre que de l'autre, c'est ce qu'on appelle vivre d'amour et d'eau fraîche. C'était joli que d'écouter ce matin Heidi Happy avec Mickaël Van der Heide avec Tout m'est égal. Il est 8h32.
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0: Et c'est l'heure de l'ascension, la chanson qui monte et qui descend. Vous connaissez le principe, vous l'avez déjà. Oh, j'en ai un chien dans la gorge. Vous allez monter dans un ascenseur, vous l'avez déjà entendu ce show. Et dans cet ascenseur, vous allez entendre une musique d'ambiance, et sur cette musique, des paroles déclamées. Et c'est à vous connaître, parmi les possibilités de réponse, l'artiste à qui on a emprunté les paroles. Avec un joli cadeau aujourd'hui, une fois de plus. Hein, si vous voulez aller au Paléo demain, que vous n'avez pas vos billets encore, ben c'est le moment. Vous applaudirez sur scène Nadel Castillon, Marguerite, Vanessa Paradis, Katy Perry. Il y a du beau monde pour cette soirée du samedi 25. À vous de jouer, 0840 543 210 pour vous sélectionner maintenant.

0: Com avec 1 million. On salue Sylvie maintenant. Bonjour Sylvie.
1: Bonjour.
0: Vous nous appelez de Lausanne?
1: Oui.
0: Vous êtes en vacances?
1: Non.
0: C'est pour bientôt, vous réjouissez.
1: Bientôt au week-end. Ouais.
0: Voilà. Alors, soudain, hein, le ton de la voix change.
1: C'est dingue.
0: Vous allez en profiter. Vous avez quelque chose de magistral au programme pour ce week-end? D'où vient cet emballement?
1: Ça dépend de vous.
0: Ah oui, c'est vrai. Vous avez raison, c'est pour demain soir. On va voir ce que ça donne. Hein. Si vous gagnez les billets pour Paléo, je le disais, c'est le cadeau qu'on a pour vous ce matin pour applaudir notamment pour cette soirée-là, Marguerite, Adèle Castillon, Vanessa Paradis et Katy Perry et du beau monde. Alors, on va jouer avec l'Assomption. Vous connaissez le principe donc, hein? Non?
1: Pas très bien, non.
0: Alors, vous n'avez pas la phobie des ascenseurs, ça va? Il faut rentrer dans un ascenseur.
1: Va.
0: Et dans l'ascenseur, vous allez entendre une musique, enfin les paroles d'une musique, ouais, déclamée par Marie Crevoisier, à vous de reconnaître l'artiste.
1: D'accord.
0: Je vous sens anxieuse, hein, vous avez la phobie des ascenseurs, vous auriez dû jouer à un autre jeu. Ok, Sylvie, écoutez bien et vous me direz de quoi il s'agit à votre avis. On y va.
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0: Est-ce que vous avez reconnu l'artiste qui se cache derrière ces paroles? Non, je vais vous faire des propositions. Vous êtes là?
1: Oui, je suis là.
0: Est-ce que ces paroles nous viennent de Michel Polnareff? Alors, des paroles sinon de Rosalia, Gaël Faye ou de Léo Ferré? À votre avis.
1: Gaël Faye, je pense.
0: Vous pensez? Qu'est-ce qui vous fait dire ça?
1: Respire.
0: Oui, vous l'avez déjà entendu cette chanson, c'est ça?
1: Ouais.
0: Ouais. Alors, on va voir.
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0: Mais magnifique.
1: Ouais.
0: Ouais, alors ce sera un bon week-end. Maintenant, on le sait. Ouais. Je suis content pour vous. Magnifique. Vous allez partir au Paléo demain soir, samedi 24 juillet. Un bon week-end et puis de belles vacances parce que j'ai cru comprendre qu'il y a les vacances qui suivent ensuite. Hein.
1: Oui, sur août. Oui, en effet. Merci beaucoup.
0: Partez.
1: Et vous?
0: Alors, je suis déjà parti. Je suis parti à Budapest, c'est bien joli, au Tessin aussi. Bref, c'est fini. Mais je suis bien ici aussi, hein. C'est les vacances ici. Merci d'avoir joué avec nous. Vous restez hors antenne, hein. On prend vos coordonnées, d'accord?
1: D'accord, merci beaucoup.
0: Et Gaël Faye, le voici avec Respire.

C'est l'élixir de jouvence que ce titre, ça nous ramène loin dans le temps lorsque nous étions jeunes et que nous écoutions ce titre de Madonna, 1986, Open Your Heart, extrait de l'album True Blue. On vous offrait toute la semaine à 8h30 des places pour Paléo. On y sera à Paléo pour deux émissions spéciales. La première tout à l'heure à partir de 18h avec sur place pour vous faire vivre le festival Marine Kaltenbacher et Marie Crevoisier. Et puis demain, 18h également, avec Cassien Bray et Edith Matet. Allez, on va se dépayser maintenant avec une chanson qui nous emmène prendre le large.

s'accommoder du temps qui passe, nos corps vieux jerrycans. En même temps, il y a peut-être une certaine beauté avec les marques devant les marques du temps. Hein. Ça peut être beau à voir, hein. Un corps qui vieillit, ça symbolise finalement toute la vie qu'on a accumulée depuis déjà bien longtemps. Et puis tout à l'heure, une proposition de départ pour le Brésil avec Soy George en 2015, la chanson Mina Feia. Les informations d'ici maintenant 5 minutes.

0: Lynyrd Skynyrd avec Sweet Home Alabama.
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0: Merci de démarrer la journée avec nous. Les informations à présent puisqu'il est 9h.
2: Quentin Frey.
3: Elle était attendue, l'annonce de Donald Trump cette nuit. Les États-Unis mettent en place avec effet immédiat de nouveaux droits de douane. Cette nouvelle vague de surtaxes cible une soixantaine de pays, dont la Suisse qui s'en sort avec un taux de 12,5%. Un taux qui vient remplacer la taxe provisoire de 10% imposée jusqu'ici. Mais justement, jusqu'ici, l'économie suisse affiche des exportations à destination des États-Unis toujours en croissance. Sylvie Belzer.
4: Malgré les propos de Guy Parmelin à Davos en début d'année qui soulignait que la balance commerciale entre la Suisse et les États-Unis s'était inversée, cette situation n'était qu'une exception. On sortait en effet de 2 mois de déficit commercial de la Suisse par rapport aux États-Unis, mais ce cas de figure ne s'est pas vraiment répété. Depuis, la Suisse a renoué avec ses excédents historiques qui suscitent tant de fureur à Washington, des chiffres records pour l'année dernière, également portés par les stocks massivement acheminés outre-Atlantique avant l'introduction effective des tarifs. Et après un premier trimestre un peu poussif, au deuxième trimestre de cette année, les ventes vers les États-Unis ont progressé de plus de 21%, alors que les marchandises exportées vers l'Union européenne n'ont enregistré à titre de comparaison qu'une croissance de 0,4%. Des États-Unis qui restent donc sans compte un partenaire de premier plan, la Suisse.
3: Et des bombardements encore au Moyen-Orient. L'armée américaine a annoncé avoir visé des cibles militaires en Iran lors d'une 13e nuit consécutive. L'Iran qui, de son côté, s'est dit déterminé à poursuivre ses attaques, alors que ses alliés rebelles houthis du Yémen ont ouvert un deuxième front en mer Rouge. Et les incendies dans le sud-ouest de la France prennent une ampleur nouvelle. Plus de 8700 hectares pour celui qui a pris à l'ouest de Bordeaux. Et cette annonce urgente ce matin de la préfecture de Gironde. Évacuation complète de la péninsule du Cap Ferret. Entre 80 et 120 000 personnes qui sont concernées. Sur place, des colonnes de voitures. Les touristes qui fuient en masse, comme Pascal et sa famille.
5: On voyait vraiment le grand brasier en fait qui nous entourait. Ah ben là oui, on était totalement inquiet, effectivement. Même déjà mes enfants, ils avaient un peu de mal déjà à dormir parce qu'en fait on le voyait vraiment très distinctement. Et on est parti, on prend le bas de combat, on a tout chargé la voiture et on est parti.
3: Et les locaux aussi qui doivent eux tout laisser en plan, comme Virginie qui tient une boutique d'huîtres du côté de Piraillon.
6: Oh ben c'est anxiogène au possible. On sait plus, on se demande si c'est pas la fin du monde quoi. Je laisse mon travail, je laisse ma maison, je laisse tout et au pied levé, quoi.
3: Et depuis ce matin, des évacuations par la mer ont débuté. 400 personnes déjà. Xavier, lui, est ostréiculteur, éleveur d'huîtres donc, et il observe la situation depuis la mer.
7: Le feu, il fait la taille de la presqu'île quasiment. Donc, on se dit que tout peut aller quand même relativement vite. Nous, on voit que les fumées en fait qui se dégagent. C'est sûr que c'est quand même assez, des images assez impressionnantes et limite apocalyptiques quand même.
3: Et voilà des propos recueillis par nos confrères de Radio France. Un autre incendie s'est déclaré hier après-midi vers Biscarrosse, plus au sud. Plus de 2500 hectares dévastés déjà. Une situation exceptionnelle qui a obligé Emmanuel Macron à demander de l'aide du côté de l'Union européenne.

0: européenne qui va envoyer plusieurs avions pour venir soutenir les pompiers français. Et des incendies toujours en Espagne. Cette fois-ci, le gouvernement a décrété l'état d'urgence national dans la région de Madrid et dans la province d'Avila, à l'ouest de la capitale. Une mesure exceptionnelle en Espagne, mais nécessaire face à la virulence des incendies. Plus de 32 000 hectares sont déjà partis en fumée en à peine une semaine, soit un peu plus que la superficie du canton de Genève. Et au Tessin, les appels à la démission du président du gouvernement se multiplient. Claudio Zalli est au cœur d'un scandale. Un enregistrement révélé par la RSI, on y entend le membre de la Lega conseiller une amie sur le moyen de se débarrasser d'une femme qui la harcèle avec ses propos « tabasse-la comme je l'ai fait moi-même ». Claudio Zalli est aussi soupçonné d'abus d'autorité et de tentative de coercition dans une autre affaire. Le Conseil d'État lui a donc retiré la direction de la justice et de la police. Et dans le Jura, la balade de Cépret a été vandalisée. Sur la soixantaine de sculptures du parcours, une quinzaine ont été soit détruites, soit sérieusement endommagées dans la nuit de mercredi à jeudi. Les dégâts sont jugés très importants. Dans le village de Cépret, c'est le choc, surtout pour l'artiste Lyubia Kirova qui a créé cette balade en 1993 avec son mari.
1: Et je pleure parce que ça me dépasse. Dans les 33 ans que ça existe, on n'a jamais eu quelque chose comme ça, de si méchant. Vraiment, détruire pour détruire, ça c'est vraiment incompréhensible. C'est ma voisine qui m'a téléphoné, elle se promenait avec ses chiens pour me dire, mais il faut aller voir, il y a du vandalisme. Mais je ne m'attendais pas à cette ampleur. Hein. J'ai pris la voiture, j'ai fait le tour, c'est incroyable, avec une méchanceté, avec une violence. Mais pourquoi? C'est une richesse ici pour tout le canton et pas seulement, ça dépasse les frontières du canton et même de la Suisse. C'est une collection internationale. Les artistes qui viennent ici, ils réalisent des œuvres de valeur muséale. C'est pour ça qu'on appelle musée en plein air. On a des chefs-d'œuvre ici. J'arrive pas à comprendre.
0: Et la police jurassienne qui a donc lancé un appel à témoins. Et en cyclisme, le Tour de France 2026 sourit définitivement à Mauro Schmidt. Une victoire et deux deuxièmes places pour le Zurichois. Seconde place hier derrière Richard Carapaz, trop fort sur la montée d'Orcières-Merlette. L'équatorien qui chippe temporairement la dixième place au jurassien Yanis Voisard. Puis aujourd'hui, les coureurs se lancent dans la première explication sur l'Alpe d'Huez. Une étape de montagne avec 127 km et 3500 mètres de dénivelé plus. Positif, demain retour à l'Alpe d'Huez, mais par une autre route. Et aujourd'hui, c'est un temps bien ensoleillé, annoncé par Météo Suisse. Des voiles de nuages élevés pourraient s'inviter cet après-midi. Une vingtaine de degrés en ce moment et jusqu'à 29 au plus chaud de la journée. Et on annonce également une faible bise sur le plateau.
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3: Et bienvenue sur la plage d'RTS Option Musique où on prend le soleil depuis déjà maintenant 2 heures et où les oreilles s'aventurent quelques mètres au-dessous et barbotent dans des chansons ma foi très agréables. La suivante, elle nous parle de vivre d'amour et d'eau fraîche. En somme, pas besoin de quantité de choses qui nous arrivent dans des cartons. Le risque serait alors de se faire peut-être même mettre, de se faire soi-même mettre peut-être en boîte. Voici Alain Souchon avec Foule Sentimentale.

Un groupe qui nous vient de Zurich, des Grisons, mardi. Alors, je sais pas si je prononce juste. En tout cas, ça s'écrit M-A-R.D-I. Et leur musique évoque l'ambiance d'une journée à la plage, un univers qui se veut ensoleillé, mais mélancolique à la fois, nostalgique. Les voici bientôt avec un nouvel EP dans leur bagage. Il nous arrivera au mois de septembre, mais pour le moment, il n'y a pas encore atteint le tapis à bagages. C'est comme dans les aéroports, parfois, faut savoir patienter. Hein. En tout cas, nous est déjà parvenu ce nouveau titre qui s'appelle Coco Limon. Et puis, ne manquez pas à 9h30. Le rendez-vous que vous propose Fairuz Khairi, un plan serré sur Dalida.

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premier single des Corses, groupe irlandais, qui a connu une jolie carrière. C'est donc le single qui a lancé leur carrière internationale en 1995. Et puis à présent, voici un pianiste de formation qui est passé par le conservatoire d'Orléans. Il est passé aussi par la case Beaux-Arts. Voici Johnny Jane avec cette chanson qui s'appelle « Elle plombée ».

À l'instant, c'était Sweet Darling avec Frérot de La Vega sur RTS Option Music. Et est-ce que j'ai un petit souci technique? Ah, bah alors voilà, ça devait pas arriver. Alors, est-ce qu'on a. Ça fonctionne plus? Je sais pas pourquoi. Alors, on va. Ah, voilà, c'est tout bon. Je crois qu'on peut y aller. Ça fonctionne à nouveau. On peut y aller pour l'infotrafic. Parce que j'ai quelque chose d'urgent à vous dire. Prudence sur l'A1 Genève-Lausanne, quelle que soit votre direction, la police vous rend attentif à la présence de piétons sur la chaussée entre Nyon et Gland. Prudence sur l'A1 Genève-Lausanne, quelle que soit votre direction, la police vous rend attentif à la présence de piétons sur la chaussée entre Nyon et Gland. D'ici quelques instants, rendez-vous avec Fairuz Khairi qui vous propose toute la semaine un gros plan, un plan serré sur Dalida. Et d'ici là, voici encore Estelle Bravo avec cette chanson qui, elle, s'appelle « Désolée de vous avoir dérangé ».

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1: Certaines carrières impressionnent, d'autres marquent une époque, mais quelques artistes réussissent quelque chose de plus rare. Ils deviennent une présence. Et Dalida est devenue une présence. Près de 40 ans après sa disparition, elle continue d'être écoutée, redécouverte, aimée. Sa voix traverse les générations parce qu'elle raconte quelque chose qui ne vieillit pas, les émotions humaines. Elle a connu toutes les époques, les années des grands orchestres, la télévision noir et blanc, les changements de mode, l'arrivée de nouvelles musiques. Et à chaque fois, elle a su se réinventer. Elle a osé changer de style, elle a chanté l'amour, la fête, la tristesse, la solitude. Elle a même surpris son public avec des chansons plus modernes, plus dansantes. Mais ce qui reste

aujourd'hui, ce n'est pas seulement son talent, c'est son courage. Dalida a accepté de montrer ses failles dans une époque où les artistes devaient souvent donner l'image d'une vie parfaite. Elle a montré qu'on pouvait être forte et fragile en même temps, qu'on pouvait remplir des salles immenses et avoir besoin d'être rassuré par quelqu'un que l'on aime, et que même si l'on remplit des salles immenses, on peut se sentir très seul. Elle a montré aussi qu'on pouvait être admiré par des millions de personnes et continuer à chercher son propre bonheur. C'est cette sincérité qui crée encore aujourd'hui un lien avec le public. Dalida, c'est aussi une histoire de liberté, une femme qui n'a jamais cessé d'avancer, de chercher, d'expérimenter. Et même dans les moments difficiles, elle gardait cette envie de vivre, de chanter, de partager. Une anecdote raconte qu'avant d'entrer sur scène, elle pouvait ressentir une très très très grande tension. Mais alors, dès que les premières notes retentissaient, elle retrouvait cette énergie particulière qui faisait d'elle une artiste unique. La scène était son refuge, l'endroit où elle oubliait ses blessures pendant quelques instants. Et peut-être que le plus beau message qu'elle nous laisse est celui-ci. Malgré les épreuves, il faut continuer à avancer, à aimer, à célébrer la vie. Et c'est ce qu'on va faire tout de suite en écoutant cette chanson de Dalida, « Laissez-moi danser ».

lumière, une lumière puissante pour éclairer tous les possibles. C'était une belle séance de luminothérapie que d'écouter cette chanson. Non, magnifique. 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Ça.

Gilberto Gil qui nous a permis avec cette chanson de faire un joli voyage, Rhoda, et puis Tracy Chapman chantait Baby Can I Hold, Baby Can I Hold You. À présent, c'est Raphaël qui rentre en gare.

L'amour qui décoiffe, jolie chanson que celle de Pascal Rinaldi avec Manuel Amori. Amour éolienne. Et jusqu'aux infos de 10h, le plaisir encore d'écouter les Rolling Stones avec You Can't Always Get What You Want.

0: sera Edith Mathey après les informations pour Voyage Voyage. Moi, je vous souhaite une excellente journée. Les infos à présent, puisqu'il est 10h.
1: Sandra Viscardi.
2: Le département fédéral de l'économie prend acte des nouveaux droits de douane imposés depuis 6h ce matin par Washington à la Suisse. D'Ourson et Marscolas n'en ferait pas assez sur le travail forcé. Des accusations que les services de Guy Parmelin rejettent. Pour Économie Suisse, ces surtaxes sont incompréhensible et injustifié. Cette décision pèse sur les entreprises suisses actives sur le marché américain et crée des désavantages concurrentiels par rapport à des pays qui ont des taux plus bas comme l'Union européenne ou le Royaume-Uni. La FETI appelle donc la Suisse à poursuivre les négociations. L'Union européenne, justement, elle se dit soulagée. 10% de nouveaux droits de douane pour elle, annoncés hier par les États-Unis. En fait, Bruxelles craignait une vengeance parce qu'elle a infligé une amende de 890 millions d'euros au géant américain Google. Face aux incendies qui se multiplient, Emmanuel Macron a demandé l'activation du mécanisme de protection civile de l'Union européenne. La France va donc recevoir rapidement des renforts aériens européens pour lutter contre les incendies. Le Cap Ferret est en cours d'évacuation pour cause d'incendie. 400 personnes ont déjà rejoint la jetée d'Arcachon en bateau. D'autres suivront en voiture ou encore en bateau. Tous les résidents sont priés de partir en raison de l'avancée du feu qui a déjà dévoré 10 000 hectares. Dans les Landes, plus au sud, 23 000 évacuations depuis hier. Pour la plupart à Biscarrosse en raison d'un autre incendie déclenché par le feu d'un véhicule sur une départementale en plein milieu de la forêt. Et pour un autre feu qui a ravagé 38 hectares sur l'emblématique Cap Fréhel, le parquet de Saint-Malo annonce l'arrestation et l'incarcération d'un quinquagénaire. Il aurait bouté le feu à deux endroits à l'aide d'un produit inflammable. L'incendie a détruit une exploitation agricole et un véhicule de pompiers. Et en Espagne, le feu n'est qu'à 100 km de la capitale, Madrid. Des incendies difficiles à contenir en raison du vent. Le gouvernement espagnol a décrété l'état d'urgence d'intérêt national dans la région de Madrid et dans la province d'Avila, près de la capitale. Un dispositif qui permet à l'État de mobiliser plus de ressources pour éteindre les feux. Des frappes américaines ont visé ce matin le quartier général de la marine des gardiens de la Révolution dans le nord de l'Iran, sans faire de victimes, selon les autorités locales citées par l'agence de presse IRNA. La cyberattaque dont a été victime la Fondation pour la formation des adultes à Genève en avril dernier, vers Arche Kinissi annoncé, non seulement des données internes ont été dérobées, mais aussi des données relatives à des clients, des partenaires et des apprenants. Il n'y a pas eu de demande de rançon et si c'était le cas, la Fondation ne céderait pas. Attention, une nouvelle arnaque vise les personnes qui attendent un colis. La police genevoise met en garde contre des mails envoyés par un faux service de douane. Les escrocs envoient un message qui affirme qu'un colis ne peut pas être livré à cause de frais de douane impayés. La police recommande d'ignorer ces mails et en cas de doute, contactez directement votre livreur via ses réseaux officiels. La victime peut aussi déposer plainte et contacter son prestataire de service de paiement. 29 degrés cet après-midi avec une faible bise sur le plateau. Soleil enrobé de nuages élevés en deuxième partie de journée. Il fera beau demain matin, puis les nuages et les averses et orages arriveront en fin de journée. Ils traîneront encore un peu dimanche matin avant le retour du soleil, sauf aux montagnes.
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0: Nous continuons notre voyage à bord de l'option Musique Express. Gare Terminus prévue dans 2 heures. D'ici là, on passera au-dessus des vieux volcans et on glissera des ailes sous le tapis du vent. Rafraîchissement disponible au premier wagon et coiffures extravagantes en queue de peloton.

Il y a une différence entre ne pas avoir envie d'aller en soirée et ne pas vouloir être invité. Louise Attaque avait très envie de recevoir l'invitation, mais ils sont allés à contre-cœur, presque par égarement, mais quand même, avec leur violon. C'est un peu étonnant tout ça. Sombre nous a habitués désormais au tube pop-rock qui rappelle les meilleures chansons des années 2000. C'était My Body Isn't Ready. Et maintenant, on continue With Love avec Simon Hook, le producteur suisse-allemand qui s'entiche de Nomuel, les Ballois, pour reprendre Edith Piaf, plein de belles personnes et surtout, la vie en rose.

conditions, la meilleure année de la pop, c'est 1984. C'est Tok Tok avec Such a Shame. C'était leur tout début à Tok Tok. Ils sont ensuite tournés avec leur gros tube de New Wave avant de s'arrêter, comme ça, en 1991, 7 ans plus tard. Carrière fulgurante, mais éternelle, menée par Mark Hollis, qui est décédé en 2019. Il avait 64 ans. Elle a la carrière plus longue et un héritage peut-être plus subtil. C'est Camille qui revient en 2026 avec un album The Sound of Milk. Il y est question de maternité.

De Camille à la suite, il y avait Camille tout court et maintenant celle à qui on a ajouté un nom de famille, Camille Yembe. Son beau-père la met à la porte à 16 ans, elle part vivre chez sa grand-mère, puis chez des amis. Et tout ça, ce lourd passé est compliqué, elle le transforme en musique. C'était un titre issu de son album Jeune et laide, ça s'appelle Rien à fêter. Et qu'est-ce qu'elle est douée, cette Camille Yembe. Avant Véronique Sanson, un titre rare, J'aime un homme sur l'album Longue distance. Souvenez-vous, sur la pochette, on voit Véro, appelons-la comme ça, tout en blanc avec des pointes de rouge sur les chaussures, les lèvres et une fleur sur un canapé. C'était en 2004.

0: Comso, voici qui donne envie de voyager. C'était le super groupe brésilien Tribalistas. Et on continue le voyage avec Emmanuel Bichedler et sa chronique bien nommée Boum Boum, qui descend du Brésil jusqu'en Argentine.
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2: Coucou, bonjour, Boum Boum est de retour et pour cette semaine de rentrée, je vous propose une escapade particulièrement lointaine. On part à environ 11 200 km là-bas, en bas, à gauche, direction l'Argentine. D'ailleurs, ce n'est pas pour rien que j'arrive aujourd'hui vêtue comme un gauchos, c'est un cow-boy argentin, un gaucho. Pantalon large qu'on appelle bombacha, chemise large aussi, une ceinture de cuir, un foulard coloré que j'ai noué autour de mon cou et surtout un chapeau à large bord pour me protéger du soleil qui tape trop fort là-bas aussi. Enfin, là-bas aussi, c'est surtout une parole de traumatisé caniculaire helvétique qui vous dit ça. Cette semaine, on est d'accord, j'ai pas besoin de mon chapeau, mais je l'ai quand même mis. L'endroit où on va se croiser aujourd'hui n'est pas sur le dos d'un cheval, ça aurait pu, mais devant un grill. Surtout pour ne pas manger de cheval, on mange du bœuf et du porc, surtout là-bas. C'est une tradition argentine, hein. Les barbecues traditionnels, c'est tout un art de vivre. Côté musique, bah forcément, il y a de la danse, ça bouge en mode zamba. La zamba, c'est une danse qui mélange des cultures autochtones argentines et espagnoles. Dans ma main, un maté, dans une sorte de calebasse, avec une bombilla dans la bouche. Alors, ne vous inquiétez pas, une bombilla, c'est une paille. Dans

l'autre. Ma main, elle tape le rythme sur une chanson qu'on écoute beaucoup en ce moment en Argentine. Et c'est cette chanson-là, Horitos Royos, par le Grupo Frontera. Et quel personnage est-ce? Je vous parle de ce personnage étonnant juste après. Cuidado.

Frontera et Que Personajes. Que Personajes, en fait, c'est un groupe dont le chanteur et le leader emblématique s'appelle Emmanuel Noir. C'est un garçon qui a pas vraiment la tête de l'emploi, hein. Il a une tête de bad boy, tatoué, on dirait vraiment un repris de justice. Il a un visage très marqué. Il a un passé très très lourd de toxicomanie et de dépression. Et si la résilience devait avoir un nom et un prénom, eh bien, ce serait certainement Emmanuel Moir, un résilient total. Il a complètement changé de vie. Enfin, en tout cas, on espère que ça va durer. Et surtout, c'est un garçon qui s'est beaucoup engagé, qui s'engage beaucoup dans le domaine de la prévention.

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2: Jenoun est chanteuse, auteure, compositrice et trompettiste. Si elle est originaire d'Orcières, elle est aujourd'hui lausannoise d'adoption. Enfant, Jenoun chantait tout le temps. Petit à petit, la création est devenue son moteur. Elle qualifie son nouveau projet de pop alternative electronica. Après un premier EP en 2023, Jenoun a sorti cette année son premier album de 12 titres enregistré en Norvège.
3: La première fois publique, souviens-moi ça, c'était à une fête villageoise à Orcières, là où je suis née. J'ai pu faire un solo dans une chanson et je m'en rappelle que de pouvoir chanter devant des gens, en fait, je donnais le sourire aux gens et je crois que ça a été assez marquant cette première scène dans le village.
4: Mon parcours dans la musique, il a été assez intense et assez riche parce que j'ai eu cet instrument dans les mains, la trompette, et j'ai fait un parcours classique. J'ai fait, voire 12 ans de classique. Et ensuite, j'ai vraiment voulu par la suite me dire, et si je vivais pas de la musique plus tard? Je me suis intéressée au jazz, j'ai fait la haute école de musique à Lausanne et j'ai fini et aujourd'hui je vis de mon projet en prenant plein de libertés musicales et plein de... J'aime trop créer, j'aime trop découvrir aussi des nouvelles musiques et c'est ça qui est trop intéressant aujourd'hui de pouvoir un peu lier tout ce que j'aime dans un projet. Greenland, c'est le single de l'album que je viens de sortir qui s'appelle Are We In Between? Est-ce que nous sommes entre deux choses? Et cette... c'est

Et c'est une question que j'ai posée parce que je trouve qu'on est dans une période qui est super incertaine sur plein de points. Moi, j'ai beaucoup de questions, mais pas que sur mon métier, mais aussi sur un peu plus socialement. Tout ce qui se passe, c'est quand même très tendu et très incertain. Et en fait, en plongeant dans cette question, je me suis dit que le plus important, en tout cas pour moi, c'était de pouvoir toujours continuer et se battre pour créer du lien, du vrai lien. Et Greenland, ça parle vraiment de ça. C'est comment créer des espaces fertiles où genre on peut accueillir plein de gens et créer ensemble. Et je pense que c'est comme ça que, en tout cas, à mon sens, que genre les choses sont belles aussi. C'est quand on peut vraiment connecter le plus possible et grandir ensemble, ouais.

aussi, ils nous changent un peu. Ils ont décidé, ces quatre jeunes voix, de s'appeler Prune, avec un tiret en bas à la fin du mot, un underscore à la fin. Leur premier EP s'appelle Tête la première, c'est frais et ça donne envie de faire des tartes.

0: 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Il est 11h.
1: Sandra Viscardi.
2: 12,5% de droits de douane en plus pour la Suisse aux États-Unis depuis 6h ce matin. Ce sont les nouveaux droits imposés par l'administration Trump à une Suisse qui, à ses yeux, ne lutte pas assez contre le travail forcé. Une décision qui n'est ni compréhensible ni justifiée aux yeux d'économie suisse et qui pénalise les entreprises suisses par rapport à des concurrents de pays auxquels sont appliqués des droits de douane inférieurs. Oui, mais c'est dans la ligne des scénarios envisagés, réplique la Fédération de l'industrie horlogère suisse. Et la fêtière industrielle suisse même regrette que la surtaxe soit 2,5 points de pourcentage plus élevée pour la Suisse que pour les pays de l'Union européenne. 32 incendies en cours en France en ce moment. Le ministre de l'Intérieur, Laurent Nunez, annonce que depuis le début de l'année, 50 000 hectares ont été ravagés par les flammes. La situation est épineuse dans la région d'Arcachon, avec l'évacuation totale du Cap Ferret, 40 000 personnes évacuées par voie terrestre, mais aussi par bateau, et un feu dans les Landes qui a déjà dévoré 10 000 hectares. La France attend des moyens aériens supplémentaires puisqu'elle a activé hier le mécanisme de protection civile de l'Union européenne. Si certains de ces incendies sont accidentels, au Cap Fréhel, c'est un quinquagénaire qui aurait bouté le feu. Il a été arrêté et dort en prison. Il sera jugé au mois de septembre. En Espagne aussi, plusieurs feux, notamment dans la région de Madrid, où ils sont attisés par des vents violents. L'urgence nationale a été décrétée, là aussi pour débloquer de nouveaux moyens de lutte. Et Madrid active à son tour le mécanisme de protection civile de l'Union européenne. La Grèce lui envoie d'ailleurs deux canadairs. Des affrontements ce matin en Cisjordanie occupée. Un Israélien tué, deux autres blessés et dans la riposte de l'armée, quatre Palestiniens tués et quatre autres blessés dont trois ont un pronostic vital engagé. Le premier ministre israélien promet déjà d'agir avec fermeté après la mort de cet Israélien. Benjamin Netanyahou va réunir les responsables sécuritaires pour déterminer de la riposte. L'Iran dit avoir frappé avec ses drones des installations utilisées par l'armée américaine au Bahreïn, en Jordanie ainsi qu'au Koweït en riposte à des bombardements contre son sol pour la 13e nuit consécutive. Et des explosions en plein jour à Kiev après une alerte aux missiles russes, ce qui est rare en plein jour, des frappes russes qui interviennent après des attaques nocturnes de drones ukrainiens sur la Russie, dans la région de Saint-Pétersbourg notamment, et en Crimée. Et la Roumanie a abattu il y a une heure pour la première fois depuis le début de l'invasion russe de l'Ukraine, un drone dans son espace aérien. Le ministère public valaisan a ouvert une enquête après la mort mercredi après-midi d'un homme de 61 ans à Trois-Torrents dans le Chablais. Le sexagénaire est décédé lorsque son véhicule de travail a fait une chute de 30 mètres dans une zone boisée. Les secouristes n'ont pu que constater le décès à leur arrivée sur place. En quelques semaines, les eaux du lac de Bretay, au-dessus de Villars-sur-Ollon dans le canton de Vaud, sont passées du vert au noir. Un changement qui témoigne des premiers effets des travaux de réoxygénation lancés au printemps pour éliminer les cyanobactéries, améliorer le goût de l'eau potable communale et restaurer l'écosystème. Cette restauration prendra encore du temps pour mener à bien ces travaux. La baignade du bétail dans le lac a été interdite. Soleil, parfois voilé de nuages d'altitude, 29 degrés et de la bise. Il fera encore beau demain matin, puis une détérioration avec orages et averses. Retour progressif du beau dimanche, mais pas en montagne.
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3: Votre capitaine vous informe que nous avons finalement dépassé les turbulences au-dessus des capitales. 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

Je tomberai pas, et tant mieux, on n'aimerait pas se reprendre à Christophe Willem sur le coin de la mouille. Avant, Zelia Duncan et Eddie Mitchell ont ouvert le bal. À Cannes cet été, une chanson écrite par Quincy Jones, Eddie Barclay et Boris Vian. Un casting 3, que dis-je, 4, que dis-je, 8 étoiles au moins. Avant, une bernoise 12 étoiles aussi, Julia Leon, qu'on voit très bien crier « Yeeha » dans les rodéos. Enfin, qui sont peut-être l'équivalent de nos combats de rennes. Voici « Fences ».

0: La triste vie du jeune Luca, chantée par la toujours impressionnante Suzanne Vega, à qui on n'a pas envie de dire adieu avant un moment. Dominique A, par contre, retourne tout. Au revoir, mon amour.
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Fais gaffe à toi, une découverte sur notre antenne, c'est la jeune belge Mentissa qui sort un album en 2026, Enfants difficiles au pluriel. Elle viendra nous les présenter, ses enfants, en Suisse romande le 21 août. Ce sera au festival Musicovigne à Cressier, tout au bord du lac de Neuchâtel. Mentissa est toujours impressionnante en concert, elle a une voix incroyable et un groove. Qui groove, tout simplement. Waouh, quelle phrase. C'est la fin de la semaine. On aurait cru qu'il parlait de l'île de Prévrange, l'île aux oiseaux, mais elle a été artificiellement créée, cette île, en 2001. Or, la chanson est un peu plus vieille. Elle parle donc du bassin d'Arcachon, en Gironde, en France. C'est Pascal Obispo. Et un petit cours de géographie en prime.

0: 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C'est la chanson de Bad Bunny, Benito Antonio Martinez Ocasio. Voilà, c'était pour la poésie. Avant, Joseph Salvat, à ne pas confondre avec son cousin, Joseph Plantoufle.
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si elle venait d'Appenzell Road Intérieur, mais ça s'écrit R-I-A-N-A, pas de H dans cette chanteuse qui nous vient donc d'Appenzell et pas des Barbades. C'était Crafty Cream. Avant une urgence, là tout de suite, Sauver l'amour, Daniel Balavoine.

Il a fait la Star Academy, c'est sur les écrans de TF1 qu'on l'a découvert. Il n'a pas passé le stade de la tournée, mais il sort quand même de belles chansons, c'est Loé, et son attitude de sale gosse. Avant Manet Michoff et Tristan Giovanoli, sur le spectacle musical Sorcière, l'énorme tube de Suisse romande de ces 5 dernières années en matière de comédie musicale, c'est La Dernière Dose, composée par Aïsé Oswald, une chanson en particulier.

propagande de l'armée. Tu voulais faire des vacances à l'étranger, ben te voilà dans l'armée tout simplement. You're in the army now, status quo. Et l'effort de guerre, bien à lui. Avant maintenant, un duo, c'est un duo entre un piano et Scylla, Le monde est à mes pieds, avec Sofiane Pamart.

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0: Sandra Viscardi.
1: Ils sont en vigueur depuis 6 heures ce matin. Les nouveaux droits de douane américains, ils oscillent entre 10 et 12,5% pour une soixantaine de pays, dont la Suisse. Alors pour nous, eh bien c'est justement 12,5%, car le gouvernement américain accuse la Suisse de ne pas en faire assez pour lutter contre l'importation de biens issus du travail forcé. Elias Baïf, on vous retrouve à Berne. Comment le monde politique réagit à ces nouvelles taxes ?
2: Eh bien, les partis politiques mal. Ce matin, le PLR, les Verts libéraux et l'UDC condamnent ces droits de douane. Le Conseil fédéral, lui, il relativise. Tout se passe comme prévu depuis des semaines, nous confiait ce matin une source proche du gouvernement. On savait que Donald Trump allait utiliser une nouvelle base légale pour imposer de nouveaux droits de douane. On savait aussi que la Suisse était sous enquête américaine sur la question du travail forcé. Bref, tout ce savoir suscite une certaine quiétude gouvernementale. Surtout que d'après le département fédéral de l'économie, il y a toujours une bonne chance de parvenir à un accord juridiquement contraignant, cette fois avec l'administration Trump, sur cette question des droits de douane. Alors, mentionnons tout de même que l'optimisme, c'est un peu la marque de fabrique de ce département de l'économie depuis de nombreux mois et qu'en attendant, ce fameux accord n'est pas signé.
1: Merci Elias Baïf. Décision qui n'est ni compréhensible ni justifiée aux yeux d'économie suisse et qui pénalise les entreprises suisses par rapport à des concurrents de pays auxquels sont appliqués des droits de douane inférieurs. Oui, mais c'est dans la ligne des scénarios envisagés, réplique la Fédération de l'industrie horlogère suisse. La fêtière industrielle suisse même, elle, regrette que la surtaxe soit 2,5 points de pourcentage plus élevée pour la Suisse que pour les pays de l'Union européenne. En France, l'évacuation du Cap Ferret se poursuit face au plus gros incendie de l'année. Plus de 40 000 personnes ont dû quitter cette station balnéaire très prisée de la côte atlantique, dont plusieurs milliers en pleine nuit. Bonjour Benjamin Louis.
3: Bonjour Sandra Viscardi, bonjour à tous.
1: Vous êtes en direct de Paris, Paris où le président de la République a annoncé hier soir que la France faisait appel aux renforts européens.
3: Oui, l'ampleur des feux dans le sud-ouest commence à dépasser les capacités françaises. Alors au Cap Ferret, c'est effectivement une évacuation exceptionnelle qui a lieu depuis cette nuit par la route mais aussi par bateau. Plus de 40 000 vacanciers et habitants ont quitté ou sont sur le point de quitter cette presqu'île très touristique du Cap Ferret. Presqu'île qui est désormais directement menacée par l'incendie qui a déjà parcouru en 24 heures. Imaginez-vous plus de 10 000 hectares, soit une centaine de kilomètres carrés. C'est une surface comparable à celle de la ville de Zurich. Ministre de l'Intérieur Laurent Nunez, 80 maisons ont brûlé dont une cinquantaine sont totalement détruites mais heureusement, à ce stade, aucune victime humaine n'est à déplorer. Plus au sud, dans la même région des Landes, près de Biscarrosse, un deuxième incendie a conduit lui à l'évacuation de 23 000 personnes supplémentaires et donc effectivement Emmanuel Macron qui active cette nuit le mécanisme européen de protection civile. Des avions, des hélicoptères envoyés par 4 pays européens doivent venir renforcer les secours dans la journée. Si on prend un peu de recul, au total la France compte actuellement 32 incendies en cours et plus de 50 000 hectares qui ont brûlé depuis le début de l'année. C'est près de 3 fois plus qu'en 2025 et nous ne sommes que le 24 juillet.
1: Benjamin Louis, en direct de Paris. Et l'Espagne active à son tour ce mécanisme de protection civile de l'Union européenne. D'ailleurs, la Grèce lui envoie 2 Canadair pour lutter contre les 2 sinistres actifs à 100 km de Madrid, des feux attisés par des vents violents. En Suisse, un gastro-entérologue autrichien pratiquant à Zurich est en détention préventive depuis le début du mois. Il est soupçonné d'avoir commis des abus sexuels sur des patientes anesthésiées et de les avoir filmées. Le Tour de France, ce ne sont pas seulement 21 virages, non. C'est une montée qui fait rêver les champions et fait vibrer plus d'un million de spectateurs. La 19e et avant-dernière étape de la Grande Boucle mènera cet après-midi les cyclistes de Gap à l'Alpe d'Huez. Et cette année, le mythe est encore plus fort puisque demain, la 20e étape sera une nouvelle fois jugée au sommet de l'Alpe d'Huez. Ancien coureur professionnel, consultant pour la RTS, Dani Lovis explique pourquoi cette ascension est devenue un monument du cyclisme.
4: Ça, c'est vraiment une montée mythique pour l'avoir fait aussi durant ma carrière. C'est une des ascensions qui m'a le plus marqué. En plus, pour moi, c'était la dernière ascension du Tour de France en 2015. Ça reste des très bons souvenirs et c'est vraiment une étape mythique du Tour de France. En plus, là, elle intervient sur la fin du Tour de France. Une fois, la montée classique de l'Alpe d'Huez, demain, le col de Sarène après une étape terrible avec plus de 5000 mètres de dénivelé. Donc, ça va vraiment être des étapes très intéressantes pour terminer le Tour de France.
1: Dani Lovis avec Grégoire Perroux. Et l'Alpe d'Huez, c'est un monument où le Suisse Beat Breuil reste le seul Helvète vainqueur. C'était en 1982. Tadej Pogacar rêve toujours d'ajouter cette victoire à son immense palmarès. Cette 19e étape du Tour de France est à suivre.

0: 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Après la Coupe du Monde de football et ses succès ou ses flops, la valse des entraîneurs nationaux. On vient d'apprendre que Jürgen Klopp est le nouveau sélectionneur de l'Allemagne jusqu'en 2030. À 59 ans, l'ancien entraîneur légendaire de Liverpool aura pour tâche de redonner à l'Allemagne sa gloire d'antan. Et puis mardi prochain, l'équipe de France devrait nommer Zinedine Zidane en remplacement de Didier Deschamps qui a conduit, lui, la France en finale du dernier mondial. Finale perdue, bien sûr. Le soleil, parfois contrarié cet après-midi par quelques voiles de nuages d'altitude. 29 degrés et toujours un brin de bise. Il fera beau aussi demain matin avant l'arrivée de nuages, d'averses et d'orages en seconde partie de journée et pour la nuit.
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0: en outre fermement l'accusation selon laquelle la Suisse ne ferait pas assez pour empêcher l'importation de produits issus du travail forcé. Deux des trois incendies à l'ouest de Madrid sont sur le point de fusionner, c'est ce qu'affirme le préfet de la région il y a de ça quelques minutes. Il ajoute « le feu est hors de contrôle ». Quelques heures plus tôt, c'était au Premier ministre espagnol de décrire la situation comme dramatique. Le pays en proie à plusieurs incendies simultanés aujourd'hui, des incendies attisés par les vents et la vague de chaleur, plusieurs de ces feux aux portes de la capitale. Le sud-ouest de la France aussi n'en finit pas de brûler. L'incendie parti de Somos au nord du bassin d'Arcachon s'étend désormais jusqu'à la presqu'île du Cap-Ferret. Toujours pas fixé après avoir parcouru plus de 10 000 hectares en deux jours. Quelque 35 000 personnes ont été évacuées mais sans faire de victimes à ce stade. Une cinquantaine de maisons et un camping ont en revanche été détruits alors que les autorités redoutent un renforcement des vents cet après-midi. Et puis quelques dizaines de kilomètres plus bas, c'est la commune de Biscarros qui se bat contre un autre feu de forêt. Les gardiens de la révolution iranienne appellent les civils à se tenir éloignés des forces américaines au Moyen-Orient ce vendredi, alors que la situation avec les États-Unis est toujours aussi tendue. L'Iran, qui revendique aujourd'hui également des frappes sur des installations de l'armée américaine à Bahreïn et en Jordanie, parmi elles un centre de données d'Amazon, selon les forces armées iraniennes. Le bâtiment jouait un rôle majeur dans la collecte d'informations pour l'armée américaine. En Turquie, le chef de l'opposition Özgür Özel quitte son parti historique, le CHP, dont il a été évincé pour fonder un nouveau mouvement. Selon son entourage, 90 députés se sont associés à lui pour joindre le Yeni Parti, ou Nouveau Parti, ce qui fait de lui la principale force au Parlement turc. Özgür, principale force d'opposition au Parlement turc, Özgür Özel, qui avait été évincé en mai dernier sur décision de justice de ce qui fut le premier parti d'opposition parlementaire, avait alors dénoncé une manœuvre du gouvernement destinée à faciliter la victoire du président Recep Tayyip Erdogan lors des prochaines élections en 2028. Football encore, Jürgen Klopp qui prend les rênes de la sélection nationale d'Allemagne. La fédération l'a annoncé aujourd'hui, l'entraîneur de 59 ans succède à Julian Nagelsmann. Il aura fort à faire après l'élimination de la Mannschaft en 16e de finale de la Coupe du Monde par le Paraguay. Jürgen Klopp connu pour ses nombreux succès sur les bancs du Borussia Dortmund et de Liverpool. Un mot sur la météo maintenant. Le ciel sera ensoleillé aujourd'hui malgré des voiles nuageux cet après-midi. Des températures de 29 degrés au plus chaud de la journée et une faible bise sur le plateau. Demain, ensoleillé sec le matin globalement, mais des dégradations nuageuses qui arriveront dès la mi-journée à partir du sud-ouest avec des averses qui vont gagner toutes les régions et des orages possiblement violents sont à attendre.
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0: 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Benoît Cornu.
1: La région de Madrid vit le pire incendie de son histoire, annonce aujourd'hui sa présidente Isabel Díaz Ayuso, alors que l'Union européenne déploie 4 avions bombardiers d'eau supplémentaires pour lutter contre les feux dans le pays. En outre, le gigantesque incendie de la province de Guadalajara, le plus important de l'année avec 32 000 hectares ravagés, baisse en intensité. L'armée se retire de la zone et les habitants de 6 localités peuvent rentrer chez eux. Mais le feu n'est pour l'heure ni éteint ni officiellement stabilisé. Plus de 200 soldats

0: de l'ONU, Volker Türk réclame ce matin l'évacuation. Le haut-commissaire appelle les États, les armateurs et tous les acteurs concernés à assurer de toute urgence la protection des gens de mer bloqués, notamment en garantissant un accès à l'assistance consulaire, aux fournitures et services essentiels, ainsi qu'en facilitant les rapatriements. L'armée israélienne dit aujourd'hui se préparer à mener une vaste opération en Cisjordanie occupée. Cette déclaration fait suite à la mort de 5 personnes, 4 Palestiniens et un Israélien, ce vendredi, lors d'une fusillade près de Naplouse. Selon Tzahal, un Palestinien aurait ouvert le feu sur des randonneurs israéliens, alors que du côté palestinien, on affirme que des colons juifs ont attaqué le village de Tel, tirant sur ses habitants, l'armée israélienne intervenant ensuite à leur côté. Notez que 4 Palestiniens supplémentaires ont été blessés. Le Premier ministre israélien Benjamin Netanyahou a convoqué une réunion d'urgence pour discuter d'une riposte. Réaction mitigée en Suisse après l'annonce des nouveaux droits de douane américains, 12,5%. Du côté des partis politiques, on dénonce d'une manière unanime cette décision. Le PS, le PLR, les Verts libéraux et l'UDC condamnent ces droits de douane. Alors que le Conseil fédéral, lui, relativise, tout se passe comme prévu depuis des semaines, confiait ce matin à la RTS une source proche du gouvernement. Le Tour de France attaque aujourd'hui les mythiques 21 lacets de l'Alpe d'Huez. Départ de Gap dans une dizaine de minutes pour 128 km vers l'arrivée en Isère. Une étape qui pourrait déjà dessiner le classement final. Tadej Pogacar, indétrônable jusque-là, mais son équipe UAE fragilisée par des abandons et des maladies, laissant, qui sait, peut-être la porte ouverte à une échappée. Et à noter que demain, les coureurs retourneront à l'Alpe d'Huez, par le col de Sarenne cette fois-ci, avant le dénouement dimanche à Paris. Météo, le ciel ensoleillé aujourd'hui malgré quelques voiles nuageux cet après-midi, des températures de 29 degrés au plus chaud de la journée avec une faible bise sur le plateau. Demain, ce sera sec et ensoleillé le matin, mais des dégradations nuageuses qui arrivent dès la mi-journée à partir du sud-ouest et des averses, puis des orages possiblement violents à attendre et des maximales de 29 degrés.
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0: 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Il est 15h. Benoît Cornu.
1: C'est au tour du canton de Neuchâtel de durcir la prévention incendie. Feu en plein air strictement interdit, sauf exception pour les feux d'artifice officiels du 31 juillet et prompt tirés depuis par des professionnels. L'état de Neuchâtel constate la sécheresse s'aggrave malgré la fin de la canicule. Les autorités qui alertent aussi sur le risque de chute d'arbres fragilisés et demandent de la vigilance lors des promenades en forêt. Des mesures pour éviter les scénarios catastrophes qui touchent la France et l'Espagne depuis plusieurs jours. La région de Madrid notamment, qui vit, selon sa présidente, le pire incendie de son histoire. À noter que deux des trois feux ayant ravagé 6000 hectares dans la région ont fusionné aujourd'hui. Au moins 19 000 personnes ont déjà été évacuées ou sont confinées dans la région. Pas d'évolution positive à signaler en Gironde et dans les Landes. L'incendie au nord du bassin d'Arcachon s'étend jusqu'à la presqu'île du Cap Ferret et n'est toujours pas fixé. Alors que quelques dizaines de kilomètres plus bas, les pompiers bataillent encore pour tenter de circonscrire les feux aux abords de la commune de Biscarrosse. Plusieurs échanges meurtriers entre

0: abattu un drone dans son espace aérien aujourd'hui, à une centaine de kilomètres de Bucarest. Déclaration du président de ce pays du flanc est de l'OTAN. En football, la nomination de Jürgen Klopp à la tête de la sélection allemande officialisée ce matin. Et on apprend aussi que Pep Guardiola a refusé de prendre la tête de l'équipe nationale italienne. Après avoir quitté Manchester City cet été, l'entraîneur espagnol souhaite prendre une pause pour se reposer, passer du temps avec sa famille. Andrea Pirlo est désormais le favori pour tenter de qualifier l'Italie pour prendre cette équipe italienne. En Hongrie, le gouvernement annonce une enquête sur un troupeau de zèbres devenu symbole des accusations de corruption contre Viktor Orban. 17 animaux sont gardés depuis 2 ans sur le domaine d'un proche allié de l'ex-premier ministre. Certains se sont échappés en janvier. Un est mort de froid. Le ministre actuel de l'Environnement dénonce un élevage irresponsable et l'absence de permis pour la plupart des animaux. Les opposants avaient dénoncé ce manoir luxueux appartenant officiellement au père de Viktor Orban. Météo, ciel ensoleillé aujourd'hui malgré des voiles nuageux cet après-midi, des températures en pleine de 29 degrés au maximum et une faible bise sur le plateau. Demain, globalement ensoleillé sec le matin, puis des dégradations arriveront dès la mi-journée du sud-ouest avec des averses qui gagneront progressivement toutes les régions. Des orages potentiellement violents sont à attendre, des températures minimum de 15 degrés, maximum 29. Et puis dimanche, encore nuageux le matin avec quelques averses, notamment le long des Préalpes et du Jura. Et puis en cours de journée, on reviendra à un temps sec, alors qu'une nouvelle période de forte chaleur est probable dès mercredi.
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0: 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Il est 16h. Benoît Cornu.
1: Benjamin Netanyahou veut légaliser des avant-postes de colonies en Cisjordanie occupée. Parmi les mesures annoncées tout à l'heure par le Premier ministre israélien figure l'accélération de la légalisation des avant-postes, l'établissement de nouveaux, ainsi que des opérations dans les villages palestiniens soupçonnés d'abriter des hommes armés. Cette déclaration, elle fait suite à la mort de 6 personnes aujourd'hui, 4 Palestiniens et 2 Israéliens, lors d'une fusillade près de Naplouse. Selon Tzahal, un Palestinien aurait ouvert le feu sur des randonneurs israéliens. Tandis que du côté palestinien, on affirme que des colons juifs ont attaqué le village de Tel, tirant sur ses habitants, l'armée israélienne intervenant ensuite à leur côté. Pour rappel, toutes les colonies israéliennes sont considérées comme illégales au regard du droit international. L'Iran a riposté massivement contre les États-Unis après une nouvelle nuit de bombardement américain. Téhéran revendique des attaques de drones contre des bases militaires au Bahreïn, en Jordanie et au Koweït. Les affrontements durent maintenant depuis le 7 juillet, centrés sur le contrôle du détroit d'Ormuz, passage stratégique pour 20% du commerce pétrolier mondial. Une attaque russe à missile a tué 10 personnes et blessé près d'une centaine d'autres dans la région de Kiev. L'explosion visait apparemment une exposition de l'industrie de la défense, annoncée au préalable sur les réseaux sociaux. Le procureur général ukrainien a donc ouvert une enquête pour négligence, critiquant le manque de mesures de sécurité. Des responsables dénoncent ces événements militaires sans abri dévoilés à l'avance en ligne. Depuis 2022, plusieurs incidents similaires ont déjà pris pour cible des rassemblements ukrainiens mal protégés. Nouvelle réaction politique au sujet des droits de douane américains. Le centre appelle à

0: plein air, strictement interdit, sauf exception pour les feux d'artifice officiels du 31 juillet et 1er août, tirés depuis un lac par des professionnels. La sécheresse s'aggrave malgré la fin de la canicule. Les autorités alertent aussi sur le risque de chute d'arbres fragilisés et demandent de la vigilance lors des promenades en forêt. La Fédération belge de football a annoncé son nouveau sélectionneur. Il s'agit du néerlandais Marc van Bommel, l'ancien entraîneur du PSV Eindhoven notamment, qui succède au français Rudy Garcia, dont le contrat n'avait pas été reconduit au terme de la récente Coupe du Monde, achevée par les Diables Rouges par une défaite en quart de finale contre l'Espagne. Ciel dégagé aujourd'hui avec quelques nuages élevés, puis des bancs de nuages plus denses en fin de nuit. Demain, samedi, passage nuageux à l'ouest le matin, beau ailleurs, et puis des dégradations dès midi avec averses et orages gagnant toutes les régions. Des orages localement forts dans les Alpes, maximum 29 degrés en pleine. Dimanche, une amélioration, éclaircie en pleine, temps sec, le reste nuageux dans les Alpes avec des averses éparses et des températures stables autour de 27 degrés.
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2: Et bel après-midi à vous à l'écoute de RTS Option Musique, 16h04. Oui, l'été, bien sûr, accompagné de chansons. Et puis l'été aussi, c'est l'époque des festivals. Tout à l'heure à 18h, Option Musique sera en direct du Paléo Festival de Nyon. On en reparlera d'ici là, évidemment. C'est aujourd'hui et c'est demain également. Si vous êtes à Nyon, aujourd'hui, n'hésitez pas à aller nous saluer, à aller saluer les deux animatrices qui seront là au rendez-vous, Marine Kaltenbacher et Marie Crevoisier qui sera sur place donc tout à l'heure.

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1: Aurélie Simon avec cette tendre chanson, Le couloir de l'hôpital. Aurélie Simon, une artiste suisse. Voici Zao de Sagazan, qui a dû écouter très fort la chanson Dolce Vita de Ryan Paris. Vous savez, ça commençait comme ça un peu.

Heart of Glass, le groupe Blondie à l'instant, et puis Zao de Sagazan juste avant. Voici une chanson de Dalida qui a été remaniée. On entend la voix de Dalida, mais elle a été remaniée musicalement par Bon Entendeur.

et ça se termine comme ça, voilà. Ben, l'oncle Soul avec cette chanson intitulée Petite Sœur, 16h24. Tout à l'heure à 16h30, je vous parlerai de spectacle et je vous donnerai peut-être envie d'aller voir des artistes sur scène.

0: Butterfly, interprété par Superbus.
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0: Tout à l'heure, à partir de 18h sur RTS Option Musique, et pendant 2h, vous aurez droit à une émission en direct du Paléo Festival de Nyon. Alors, on va s'intéresser au programme d'aujourd'hui. Il sera tout à l'heure décortiqué par Karine Kaltenbacher, Marine Kaltenbacher et Marie Crevoisier. Et moi, je voudrais vous dire quand même de ne pas arriver trop tard hein, cet après-midi à Nyon, parce que les concerts ont déjà commencé. Là, depuis quelques minutes, Roxane est sur scène au Club Tent. Hein, si vous arrivez maintenant, allez directement au Club Ten pour le concert de Roxane. Et je voudrais vous signaler aussi à 19h45 un concert qui va vous surprendre, un concert étonnant si vous ne les avez jamais vus sur scène. Ça fait 38 ans déjà qu'ils font des tournées. Ils et elles viennent d'Australie. C'est un groupe qui s'appelle Bjorn Again et c'est un tribut de bande du groupe ABBA. Ça vaut le déplacement, vraiment. Ils interprètent les plus grands succès de ABBA et ça sera une grande, grande fête disco. C'est sur la scène Vega, la scène qui est, quand vous arrivez à Paléo, c'est la scène qui est à droite, tout au fond, la scène Vega avec Bjorn Again tout à l'heure à partir de 19h45. Vraiment, arrêtez-vous là-bas, vous allez avec eux faire la fête et vous allez vraiment déjà rajeunir un petit peu parce que ça rappellera les années 70 et les années 80. Et puis vous allez passer un très bon moment avec Bjorn Again qui commence normalement, si tout se passe bien, si ça se passe comme d'habitude, ils doivent commencer avec cette chanson-là.

Waterloo, le plus grand succès d'ABBA, peut-être en tout cas celui de 1974, interprété ici par ABBA, mais il sera joué tout à l'heure par Björn Eugen à 19h45 à Paléo sur la scène Vega. Et je vous rappelle qu'à partir de 18h, vous pourrez entendre une émission en direct depuis Paléo sur RTS Option Musique.

0: Paolo Conte avec cette chanson à la fois chantée et parlée, et ça s'appelle Azzurro.
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0: Il y a eu un accident tout à l'heure sur l'autoroute Lausanne-Genève, un accident à la hauteur de Morges-Ouest.

l'est en direction de Genève et il y a un important bouchon qui se situe actuellement à partir de l'échangeur de Villars-Sainte-Croix. Prudence donc si vous êtes sur l'autoroute Lausanne-Genève à la hauteur de Morges et de Villars-Sainte-Croix. Nous avons aussi un autre incident sur la région des Trois Lacs. La route qui relie la Neuveville à Presles est fermée dans les deux sens actuellement. Un incendie est à l'origine de cette perturbation et une déviation est notée sur place. Sur l'autoroute A9 Lausanne-Pontarlier, il faut prévoir un temps de parcours rallongé d'une demi-heure en ce moment, au moins entre les Clés et la douane de Valorbe, en direction de Pontarlier. Si vous allez en Italie, le tunnel du Mont-Blanc, dans les deux sens, est fermé actuellement en raison de la panne d'un véhicule. Là, il va falloir être patient. On fera le point sur la route à nouveau tout à l'heure, juste avant les infos de 17h.

0: I Get Around la Californie des années 60 avec ici les Beach Boys. On se retrouve juste après les informations. On va faire le point sur l'actualité et sur la météo de ce jour. Les infos de 17h.
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2: Israël annonce de nouvelles implantations en Cisjordanie. Le gouvernement prépare une vaste opération militaire dans le nord de la Cisjordanie après des violences meurtrières. À Tel, 2 Israéliens et 4 Palestiniens ont trouvé la mort aujourd'hui. Des témoins accusent des colons accompagnés de soldats israéliens d'avoir pris d'assaut le village. Benjamin Netanyahou promet, lui, d'agir avec fermeté et accélère la légalisation d'avant-postes illégaux selon le droit international. L'armée israélienne déploie d'importants renforts, bloque les permissions et ferme des barrages routiers. Ces affrontements s'inscrivent dans une escalade de violence depuis octobre 2023. Selon l'AFP, plus d'un millier de Palestiniens ont été tués dans le territoire occupé contre 48 Israéliens. En France, les conditions restent défavorables pour le plus gros incendie de la saison qui sévit au nord du bassin d'Arcachon. Selon la préfecture, dans son dernier point de situation, les flammes ont déjà détruit plus de 12 500 hectares de forêt et des rafales de vent sont attendues jusqu'à 80 km/h. Des orages secs pourraient également éclater localement. L'ordre avait été donné d'évacuer en totalité la très touristique presqu'île du Cap Ferret et ses 40 000 habitants estivaux. La situation n'est pas moins grave de l'autre côté des Pyrénées, en Espagne, où plusieurs feux font pour leur rage et ne sont toujours pas maîtrisés. Il faut évacuer les 6000 marins bloqués à bord de leur navire dans le détroit d'Ormuz. L'appel du haut commissaire aux droits de l'homme de l'ONU, Volker Türk. Aujourd'hui, il appartient aux États, selon lui, aux armateurs et aux acteurs concernés d'assurer de toute urgence la protection des marins bloqués en leur garantissant un accès à l'assistance consulaire, aux services essentiels ou encore en facilitant les rapatriements. La section tessinoise de l'UDC exige la démission immédiate du président du gouvernement cantonal Claudio Zalli. Claudio Zalli dans la tourmente après la diffusion d'un enregistrement où le politicien appelle à la violence contre une femme. Après le tollé suscité par ces révélations, tous les partis politiques tessinois ont demandé la démission du président du gouvernement. Son parti, la Lega, n'a pas encore pris officiellement position. Lynn Teschprügli va devoir se justifier devant la justice américaine en matière de travail d'enfant. Le cabinet d'avocats International Rights Advocates reproche au chocolatier zurichois de présenter de manière trompeuse ses efforts de lutte contre

0: Malgré l'absence d'océan, des températures de plusieurs centaines de degrés sur la planète rocheuse, il y existe des indices d'activité tectonique, dont d'énormes systèmes de failles longs de plusieurs dizaines de milliers de kilomètres. C'est ce qu'écrit les PFZ aujourd'hui. On ignore quand ces failles se sont formées, mais jusqu'à présent, les géologues supposaient qu'elles ont plus d'une centaine de millions d'années et qu'elles constituent un vestige du passé. Météo, ciel dégagé aujourd'hui avec quelques nuages élevés, puis bancs nuageux plus denses en fin de nuit. Demain samedi, passage nuageux à l'ouest le matin. Dégradation dès midi avec averses et orages potentiellement violents dans toutes les régions. Maximum 29 degrés en pleine.
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2: Et je vous rappelle que tout à l'heure, à partir de 18h, nous serons en direct de Paléo pour une émission spéciale depuis ce festival. On commence cette nouvelle heure avec Cœur de Pirate. Elle va venir en Suisse, à Zurich, le 17 novembre, pour donner un concert. Cela dit, si vous êtes pressé et que vous êtes dans le bassin lémanique, elle chante ce soir à Évian, Clément, pour un concert absolument gratuit. Vous pourrez en profiter. Elle chantera peut-être cette chanson-là, qui s'appelle « Crier tout bas, Cœur de Pirate ».

0: At 17, 17 ans, Ella Ronen, la version la plus récente de cette chanson-là. On va s'intéresser à la route.
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0: Pour vous dire que sur l'autoroute Lausanne-Genève, entre l'échangeur de Villars-Sainte-Croix et Morges-Ouest, il y a des retards d'une quarantaine de minutes en direction de Genève actuellement. Il y a eu un accident tout à l'heure et puis un bouchon persiste actuellement. Sur l'autoroute A9, des retards également entre Lausanne et Pontarlier, précisément entre les Clés et la douane de Valorbe, en direction de Pontarlier. Dans la région des Trois Lacs, la route qui relie la Neuveville après elle est fermée dans les deux sens. Un incendie est à l'origine de cette perturbation et une déviation a été mise en place. Le tunnel du Mont-Blanc est fermé actuellement dans les deux sens en raison de la panne d'un véhicule. Sur l'autoroute A2, Lucerne-Chiasso, des bouchons s'étendent sur 9 km entre Herzfeld et l'entrée nord du tunnel du Gothard, ce qui représente une attente d'une heure et demie en direction du Tessin. Pour rejoindre le sud des Alpes depuis la Suisse romande, le parcours alternatif du Simplon ou celui du tunnel du Grand Saint-Bernard sont recommandés. Je vous rappelle que ces infos sont toutes sur un site sur la page rts.ch/trafic.

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1: Good as Hell, interprété ici par Lizzo. Pascal Chouvet nous parlera tout à l'heure d'un studio d'enregistrement, quelque part. À cette occasion, tout au long de l'été, Pascal Chouvet, jusqu'à la fin du mois d'août, vous propose de découvrir les endroits où l'on crée des chansons, et il y a toujours des histoires, des anecdotes qui vont avec. On l'entendra donc aux environs de 17h30 tout à l'heure.

I feel so young, je me sens si jeune, c'est l'unique qui interprète ce morceau. Partons vite maintenant, partons vite écouter cette chanson de Kaolin. Il y aura ensuite un immense tube de Bryan Adams et puis Pascal Chouvet qui vous parlera des studios de légende.

0: studio de légende, Pascal Chouvet.
1: Manuel Jacquinet, dans votre livre consacré au studio de légende, vous consacrez de nombreuses pages au studio d'Hérouville, qui le mérite bien. Il est vrai que son histoire est absolument inépuisable. Au flanc, Laurent Thibault, patron du studio, propose à l'ingénieur du son d'Elton John d'enregistrer l'album de Mark Bolan de T-Rex, qui va lui-même parler du studio à David Bowie. Mais il fallait y aller hein, pour proposer à l'ingénieur du son d'Elton John, tu veux pas faire l'album de Mark Bolan ?
2: En fait, le monde de la musique, c'est un monde où beaucoup de choses se fait par relation. On a besoin d'être rassuré, les gens se connaissent, et puis il y a le fait que, comme ils voyagent tous, et puis qu'il y a des choses qui sont à la mode, d'autres moins, en effet, beaucoup de ces grands studios se sont fait connaître, non pas parce qu'ils achetaient de la pub sur Google, mais parce que celui qui était en parlait à un autre, et que forcément, la légitimité de celui qui donnait le conseil faisait tout. Et donc, c'est comme ça qu'en effet, Elton John, David Bowie, Iggy Pop, Mark Bolan, etc. vont faire connaître un certain nombre de grands studios en les conseillant à d'autres, quoi. Peut-être qu'il faut dire que c'est un studio résidentiel et que dans les très grands studios, les studios résidentiels ont apporté un avantage incroyable, c'était le fait que les gens pouvaient rester sur place, donc étaient peut-être moins, stressés de devoir finir. Ils pouvaient complètement se consacrer à la création. Quelque chose qui plaisait à certains et qui pour d'autres était une forme de repoussoir.

0: Les grandes marques de matériel mettent aussi des équipements en test au studio d'Hérouville. C'est comme ça que The Idiot, de l'album d'Iggy Pop, produit par David Bowie, a été le premier à utiliser un harmonizer sur une batterie. Et du coup, Bowie, il a voulu faire pareil sur son album à lui. Cet album, c'était Low.
1: On a du mal à imaginer l'importance et les ruptures qu'ont été les technologies à cette époque-là, Akai, les nouvelles consoles, etc. Et je pense que chacun avait à l'esprit que grâce à du nouveau matériel, il pourrait faire des choses extraordinaires. Il faut aussi se rappeler que tous ces gens-là sont des bricoleurs du son. Chacun a exploré des nouvelles limites pour faire sonner sa guitare, trouver des nouveaux matériels, et que les consoles d'enregistrement, les micros, tout ce qui permettait de faire des sons particuliers a été l'objet de très

Et panique, chante Olivia Ruiz. 17h45, vous êtes peut-être sur la route en direction de Paléo. Si vous allez ce soir assister à ce festival, sachez que nous aussi, on est sur la route. Tout à l'heure, à partir de 18h, vous aurez une émission en direct de Paléo avec Karine, avec Marine Galtenbacher et avec Marie Crevoisier.

De l'autre côté, c'est le duo Carousel que vous venez d'entendre. De l'autre côté des informations, tout à l'heure, nous irons à Paléo pour une émission de 2 heures en direct de Paléo. Ce sera le cas aujourd'hui, ce sera le cas demain. À l'affiche de ce festival aujourd'hui, il y aura Björn Hagen pour reprendre les chansons de ABBA. Il y aura Julien Clerc, il y aura Aurel Sarr.

0: Il y aura Moziman, il y aura beaucoup de choses qui mettront une belle ambiance dans ce festival. Et on en parlera donc dans quelques minutes.
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1: C'est une lettre à Zoé de la part de Fauve.
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1: 40 minutes, à peu près, oui, c'est ça, 40 à 45 minutes de retard sur l'autoroute Lausanne-Genève entre l'échangeur de Villars-Sainte-Croix et Aubonne, en direction de Genève actuellement. Il y a aussi un ralentissement sur l'autoroute A9 Lausanne-Pontarlier entre les Clés et la douane de Valorbe, en direction de Pontarlier. En région genevoise, la circulation est aussi dense et fortement ralentie sur l'autoroute Genève-Lausanne entre le Grand-Saconnet et le pont sur la Versoie, en direction de Lausanne, ainsi que sur le contournement de Genève entre Bernay et Bardonnay en direction de la France. Dans la région des Trois Lacs, la route qui relie la Neuveville à Presles est toujours fermée dans les deux sens. En raison d'un incendie, une déviation est en place. Il faut patienter 2 heures au tunnel du Mont-Blanc, parce que tout à l'heure il était fermé le tunnel, suite à la panne d'une voiture. Maintenant il faut patienter 2 heures, 2 heures et quart même, on nous dit à l'instant, pour aller en Italie. 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

0: Raindrops Keep Falling on My Head, B.G. Thomas. Pas de pluie ce soir à Paléo. Une belle ambiance que l'on va vivre dans quelques instants, juste après les infos.
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1: Benoît Cornu.
2: Sur le toit des Alpes et le toit du cyclisme mondial, Tadej Pogačar, l'inévitable prodige slovène, s'est imposé il y a quelques minutes au sommet de l'Alpe d'Huez lors de la 19e étape du Tour de France. Le maillot jaune signe ainsi sa 5e victoire d'étape sur cette grande boucle. Une grande boucle qui devrait remporter pour la 5e fois dimanche sur les Champs-Élysées puisqu'il compte désormais plus de 7 minutes d'avance sur le Belge Remco Evenepoel. Demain, samedi, dernière étape de montagne, et pas n'importe laquelle, avec une nouvelle arrivée à l'Alpe d'Huez et 5400 mètres de dénivelé positif. Les incendies ont entraîné l'évacuation de deux nouvelles localités dans la région de Madrid cet après-midi, avec plus de 7000 personnes concernées. Elles viennent s'ajouter aux 19 000 déjà délogées par le feu ces dernières heures, c'est ce qu'ont annoncé les autorités. En France, les conditions restent aussi défavorables pour le plus gros incendie de cette saison, qui sévit au nord du bassin d'Arcachon. La préfecture a dressé un dernier point de situation. Des rafales de vent sont attendues jusqu'à 80 km/h. Des orages secs pourraient également éclater localement et les flammes qui ont déjà détruit plus de 12 500 hectares de forêt. Israël annonce de nouvelles implantations en Cisjordanie. Le gouvernement prépare une vaste opération militaire dans le nord de ce territoire occupé. Après des violences meurtrières survenues aujourd'hui à Tel, un petit village où deux Israéliens et quatre Palestiniens ont trouvé la mort. Des témoins accusent des colons accompagnés de soldats israéliens d'avoir pris d'assaut le village. Benjamin Netanyahou déclare qu'il compte agir avec fermeté et accélérer la légalisation d'avant-postes illégaux selon le droit international. Les économistes d'UBS confirment leur prévision de croissance pour la Suisse malgré les nouveaux droits de douane américains. 0,7% cette année et 1,4% de croissance l'an prochain. Les tarifs pèsent sur la compétitivité des exportateurs suisses, mais l'impact reste limité. La reprise devrait souvenir du redressement de l'économie européenne en 2027. La Banque nationale suisse pourrait alors commencer à relever son taux directeur mi-2027. Un mois après les séismes au Venezuela, la Croix-Rouge prévient que la reconstruction prendra, elle, des années. Plus de 5000 morts, 17000 blessés et 23000 personnes qui vivent toujours dans des abris temporaires. Les priorités immédiates soient de santé, eau potable et soutien psychologique. L'IFRC demande 50 millions de francs suisses pour aider 300 000 personnes. Mais à ce jour, seulement 25% de ce fonds ont été collectés. Le Brésil interdit le foie gras. Le président Lula a promulgué une loi prohibant la production et la vente de ce produit qui implique un gavage forcé des canards et des oies. La France a réagi premier producteur mondial, critiquant vivement cette décision, voyant une violation potentielle de l'accord de libre-échange UE-Mercosur. Et puis en basket, LeBron James annonce qu'il rejoindra

Bonjour, bienvenue pour cette émission spéciale en direct du Paléo Festival ici à Nyon, sur la plaine de Lasse. On est ensemble jusqu'à 20h. RTS Option Musique est sortie de ses studios pour vous balader dans le festival, au plus près des artistes que vous aimez, au plus près des concerts que vous entendez en arrière-fond, de l'ambiance, des festivaliers et de tout ce qui fait que Paléo est gravé dans les cœurs. 2 heures d'émission qu'on ne va pas passer à regarder la poussière du festival bosser sans rien faire. Non, les invités vont pleuvoir comme un soir de tempête. Durant cette première heure d'émission, il y aura Moziman, le DJ et producteur franco-suisse qui viendra nous présenter son Dream Show. On va également rencontrer Katarina Baruch, artiste suédoise envoûtante. Et justement, Katarina Baruch, on va l'entendre tout bientôt, mon acolyte pour cette émission, Marine Kaltenbacher, arpente le festival pour aller à sa rencontre, histoire d'attraper l'artiste qui est déjà en train de se préparer pour son concert qui a lieu ce soir sur la scène du Dôme à 19h35. La soirée s'annonce riche ce soir à Paléo, des concerts, de l'ambiance, de la bonne humeur, peut-être une gaufre au passage. Vous l'aurez compris, pendant les 2 prochaines heures, on va faire vivre le Paléo Festival de l'intérieur avec toutes les surprises que nous réserve cette soirée. Vous écoutez RTS Option Musique en direct du Paléo Festival à Nyon et c'est un très bon choix. Merci et bienvenue.

Morshiba en captation, enregistré par Julien Carrera avec leur titre Rome Wasn't Built in a Day, alors que tout le monde l'appelle You and Me. C'est ça, c'est pas le titre officiel de la chanson. Donc c'est l'un des concerts que vous avez pu voir hier soir au Paléo Festival, alors qu'aujourd'hui, parce que oui, concentrons-nous sur aujourd'hui, la journée s'annonce riche comme un repas de Noël bien gras, avec sur la grande scène Yamé qui ouvre le bal à 18h35, suivi de Kenny Arcana. Sur la scène Vega, il y aura Solan, Björn Eugen, Julien Clerc. Et puis il y a aussi sur les autres scènes du Paléo Festival, il y a eu Roxane, la Belge Camille Yembe, Eywar ou encore Katharina Barouk. Katharina Barouk, justement, elle joue au Dôme à 19h35, mais elle sera d'abord en interview au micro de Marine Kaltenbacher. Ça, c'est dans une poignée de minutes. On va prendre le temps d'écouter un autre artiste qui se produit ce soir au Paléo Festival. C'est un peu la tête d'affiche, le grand personnage de ce soir, Orelsan, que l'on découvre ici avec Tout va bien.

0: Orelsan, tout va bien. Orelsan à voir ce soir sur la grande scène du Paléo Festival. On y est à ce Paléo Festival en direct pour RTS Option Musique. Et je devrais co-animer cette émission avec Marine Kaltenbacher, mais je ne vois en face de moi qu'un canapé vide. Mais pourquoi? Eh bien parce que Marine Kaltenbacher est partie à la quête de nos artistes pour les interviewer, notamment Katharina Barouk. Marine, vous êtes où là actuellement?
1: Alors là, on est au service de presse du Paléo Festival avec Katharina Barouk qui va jouer deux fois ce soir à Paléo, au Dôme à 19h35 et à l'Escale à 11h50. Sa particularité, c'est qu'elle chante dans une langue parlée aujourd'hui par environ une vingtaine de personnes. Elle est suédoise et les gens confondent parfois la Suisse et la Suède, ce qui est peut-être une bonne raison de commencer par là. Katharina, bonjour.
2: Bonjour, hi.
1: Perfect French. Est-ce que vous avez déjà eu un lien particulier avec la Suisse ou est-ce que c'est votre première fois ici? So, people often confuse Switzerland and Sweden, which might be the reason to start there. Have you ever had a particular connection with Switzerland or is it your first time here?
2: I haven't. Like, it's my first time here. I'm very happy to be here. But it's always that, I have never been here before, so I'm very excited to be here.
1: C'est sa première fois en Suisse, elle se réjouit énormément de jouer, elle est surtout très excitée d'être ici pour la toute première fois. Katharina Barouk, vous avez une particularité, c'est la langue dans laquelle vous chantez. Est-ce que vous pouvez nous en dire un peu plus? So, Katharina, can you tell us more about the very rare language you sing in?
2: So, I sing in the Umsami language, which is... our indigenous language. It's very cool because we have one still indigenous people of Europe, and it's the Sami people, and we live in the north in Scandinavia and Russia, and my language is one of many Sami languages, and my language is unfortunately on UNESCO's red list of critical endangered languages.
1: Alors cette langue très spéciale, elle est sur la liste de l'UNESCO des langues qui sont en danger, en disparition, moins d'une vingtaine de personnes la parlent, et elles habitent dans le nord de la Scandinavie. C'est sa patrie, elle est Sami, c'est sa nationalité, et elle dit qu'elle adore justement chanter dans cette langue et pouvoir la promouvoir à l'étranger. Alors justement, même si une grande partie du public ne comprend pas les paroles, votre musique est très expressive. Est-ce que vous pensez que la musique peut toucher les gens avant même qu'ils comprennent les mots? So, even if much of the audience does not understand the lyrics, your music is immediately very expressive. Do you think music can touch people before they even understand the words?
2: Definitely, that is what music is for. Not only lyric, but lyric based. The music is of course an expression in itself. So that's very nice that it builds bridges between human beings.
1: Elle dit définitivement que la musique, c'est même fait pour ça, qu'on n'a pas besoin des mots pour comprendre, pour avoir une connexion, et que la musique, en règle générale, va construire des ponts, justement, entre différentes émotions, sans qu'on ait forcément besoin de comprendre les paroles. Alors, Katharina, vous dites qu'après un concert, vous espérez laisser le public avec de la liberté. Qu'est-ce que vous entendez par là? So, you say that after a concert, you love to leave the audience with freedom. What do you mean by that?
2: I mean freedom in a way to be a human being. We have, every human being wants to be free, and that is apparently very hard. It has always been hard, but it's also very hard nowadays. And the space of freedom is becoming smaller and smaller. So whatever it is, it can be whatever. People have big, small issues, whatever it is, just take a breather from that and understand that that in a way you have the rights and you are free.
1: Tout un devrait avoir les droits et devrait pouvoir être libre. Et quand elle dit qu'elle espère laisser le public avec de la liberté, elle explique ça par une envie profonde de liberté qu'a chaque être humain. Une dernière question, votre style de musique s'appelle le joik. Qu'est-ce que c'est? So, can you explain what joik is, your type of music?
2: So joik is the traditional vocal way of the Samis. So it means that it is another vocal technique than singing, and so another philosophy. It carries the Sami philosophy and worldview. So we don't joik about something, we joik it. So you are not on the outside looking on something. You are sort of more from the inside looking out. So you evoke something, you joik it.
1: Le joik, c'est donc une manière de chanter, une manière ancestrale de chanter qu'ont les Samis et qu'elle va interpréter ce soir au Dôme à 19h35 et à l'Escale à 23h50. Thank you so very much for sharing all the knowledge of Sami with us and we wish you an amazing show.
2: Gisto, merci beaucoup.
0: Marine, on vous attend bien sûr pour nous retrouver ici dans quelques instants, mais on va d'abord écouter une artiste que vous venez d'interviewer, Katharina Barouk. Voici un titre, un exemple de ce que vous allez pouvoir entendre ce soir.

0: Deuxième B, rien à fêter, à voir ce soir au Club Tent à 19h15. Tel que vous pouvez voir Marc dans le festival en train de profiter du soleil, c'est Marine Kaltenbacher. Vous êtes là, Marine?
1: Mais oui, on est effectivement devant la grande scène. Il y a déjà beaucoup de monde pour y aimer. Il se prépare pour le concert, il va commencer dans quelques minutes. On passe à côté du stand des gaufres et on monte. Oh, je suis un peu essoufflée.
0: Vous êtes
1: pour venir vous retrouver au stand RTS.
0: Vous avez mis les chaussures de marche, Marine, ou vous êtes en difficulté là? Faut envoyer
1: des
0: quelqu'un.
1: Tongs, Marie.
0: Vous n'avez pas peur de vous faire écraser les pieds lors des concerts, hein?
1: Ah, c'est un problème. Mais je ne ferai plus l'erreur l'année prochaine.
0: Ouais, c'est bien, c'est bien. On vous attend en tout cas pour nous retrouver ici. À voir sur la grande scène ce soir, il y a également Kenny Arcana. Kenny Arcana, est-ce que vous connaissez, Marine?
1: Oui, bien sûr, c'est une légende du... C'est une femme, légende du rap français, c'est ça?
0: Exactement, et on va l'écouter maintenant. On l'accuse toujours, Kenny Arcana, d'être un peu énervé. Mais qui ne n'est pas énervé? Bien sûr, tout le monde.

Kenny Arcana qui jouera ce soir sur la grande scène de Paléo à 21h. On écoutait son titre 5e soleil. On est toujours en direct du Paléo avec RTS Option Musique et dans 3 minutes maintenant exactement, Yamé va commencer son concert sur la grande scène et au moment même où je vous parle, ma complice Marie Crevoisier est en train de se faufiler dans tout le festival pour arriver à la scène Vega et pouvoir discuter avec Moziman, le Swiss Frenchy Night, comme on aime l'appeler, auteur, compositeur, DJ, chanteur. Il sait absolument tout faire et on en saura un peu plus d'ici quelques minutes. En l'attendant, on écoute d'ailleurs Moziman avec Comment te dire adieu.

0: Jolan qui vient de terminer son concert. C'est elle qui ouvrait le bal aujourd'hui sur la scène Vega. Elle a joué du 17 à 18h30. Et là, ce qu'on entend sur la grande scène, c'est Yamé qui a commencé son concert. Et entre-temps, Marie Crevoisier se balade toujours dans le festival à la recherche de Moziman. Marie, est-ce que vous nous entendez ?
1: Oui, je vous entends. Et là, je pourrais vous mentir en vous disant que je suis en train de me balader et d'arpenter l'intégralité du festival, mais c'est faux. Je suis assise sur une chaise en plastique blanche, comme vous trouvez merveilleusement à l'arrière de certains jardins ou sur certaines terrasses.

0: sur la couverture d'album de Bad Bunny.
1: Oui, effectivement. Je ne pense pas que ça soit la même, parce qu'il y en a plusieurs ici, je ne saurais pas dire laquelle c'est. Dans tous les cas, il est le moment d'attendre pour rencontrer l'artiste qui lui est à l'heure, et puis nous, on est un peu en avance. Ce sont des choses qui arrivent, et puis en attendant, on peut entendre derrière vous la musique qui se déroule. Ici aussi, il y a un bruit de fond, c'est animé de manière un peu différente, un peu plus calme, pour permettre aux artistes de se reposer et d'être tranquilles, installés. Et on va vous laisser repasser... une dernière chanson, parce qu'il se passe quelque chose, ça bouge un peu, on va pouvoir y aller dans quelques minutes, on vous donne des nouvelles.
0: Magnifique, merci Marie, et pendant ce temps-là, on écoute Julien Clerc.

0: La genevoise Roxane qui ouvrait... La genevoise Roxane qui ouvrait tout à l'heure au Club Tent. Et alors là, on se demande, qu'est-ce qui se passe de votre côté, Marie Crevoisier ?
1: Eh ben, vous voyez, il y a quelques instants, j'étais assise sur une chaise blanche en plastique. Actuellement, je suis assise sur une chaise verte en plastique. J'ai juste changé...
0: Donc, ça évolue.
1: 10 mètres, maximum 10 mètres. Ce qu'il faut savoir pour que les auditeurs et les auditrices comprennent, c'est que quand un artiste se produit à Paléo, il y a nombreux et nombreuses journalistes qui veulent tout simplement le rencontrer pour faire des interviews. Et on attend notre tour. Il suffit d'attendre quelques minutes pour que ça se produise. Alors, les choses sont en train de se décanter, comme j'aimerais vous dire.
0: Mais faites-nous un peu ça rêver. Va... Ça ressemble à quoi les backstage de Paléo ? Ça ressemble à quoi les backstage de la scène Vega ? Parce qu'on a rarement l'occasion d'aller en backstage. En général, on est devant la scène. Qu'est-ce qui se passe derrière ?
1: Actuellement, je vois de la verdure. Je vous le dis, je vois des chaises en plastique verte et de la verdure. C'est plutôt joli. Les gens sont heureux, sont détendus. Et ça nous invite, nous-mêmes, à être détendus, calmes et à attendre que notre tour arrive. Ce qui va arriver dans quelques minutes. Promis, cette fois, passer une chanson... Juste après, c'est pour nous.
0: Et le tour est venu à Bjorn Again, qui va jouer, lui, à 19h45 sur la scène Vega, avec une reprise du spectacle Mamma Mia. On entendait le soundcheck tout à l'heure. Ça a l'air absolument magnifique. On l'écoute, d'ailleurs, la version originale. Voici ABBA.

0: Björn Hagen qui sera sur la scène Vega ce soir et un autre qui sera à 1h20 du matin, c'est Moziman et je crois bien que Marie Crevoisier a réussi à le rejoindre.
1: Oui, ça y est, on est dans les backstage de la scène Vega en compagnie de Moziman. Bonjour Moziman.
2: Comment ça va ?
1: Écoutez, ça va bien. J'ai envie de dire que le temps se prête à la bonne humeur. Pour vous, la même chose ?
2: Ah oui, j'ai failli ne pas réussir à venir. J'ai eu des galères de train, je suis parti du sud de la France pour être avec vous. Et je suis hyper heureux parce que à chaque fois que je vois Couleur 3, je pense à quand j'étais adolescent, que j'habitais en Haute-Savoie et que j'avais installé une antenne. C'est une vraie histoire. J'avais installé une antenne pour être sûr de pouvoir capter les DJ sets qui passaient sur Couleur 3 quand j'avais genre 14 ans.
1: Alors, on est toutes et tous très fans de Couleur 3. Moi, la première, y travaillant de temps à autre. On est ensemble pour RTS Option Musique aujourd'hui.
2: Eh bien, bonne soirée, au revoir, merci beaucoup. C'est marqué, on peut dire aux gens que c'est marqué Couleur 3 sur le micro, s'il te plaît.
1: J'avoue, je suis partie un peu en courant de l'endroit où on était en train d'enregistrer l'émission en direct. Attends. Et j'ai pris le premier micro qui passait.
2: Parce que du coup, c'est pour RTS ?
1: C'est pour la RTS.
2: Ah, je n'ai absolument rien à voir avec la RTS, hein, en revanche. Non, c'est une blague,
1: À savoir que Couleur 3 est une chaîne de la RTS.
2: Oui, ça va, je suis pas en culpabilité non plus trop, ça va.
1: Tout fonctionne très bien, donc on est ensemble pour RTS Option Musique, pour parler de votre concert qui a lieu ce soir, c'est cette nuit, à 1h20. À 1h20, il y a des gens qui vont rêver tout simplement au lit, et vous, vous nous faites rêver sur scène, c'est ça qui va se passer?
2: Mais moi, je me posais la question, et j'ai envie de vous poser la question à vous, parce que je sais que vous étiez là aussi les jours précédents, est-ce qu'il y a du monde qui vient quand même ce soir, à cette heure-ci? Est-ce qu'il y aura quand même du public? Je me pose la question, j'ai toujours un peu peur, moi.
1: Je comprends, on est en train de retourner l'interview là, alors je vais me faire interviewer par Moziman et je vais dire que oui, il y a du monde à 1h20, je ne vais pas dire que c'est moi-même ma personne qui me baladait à 1h20, mais j'ai pu voir de mes yeux, et donc j'étais présente, que des gens étaient là pour faire After Cure.
2: Ok, bon ça va alors, ça va,
3: je suis prêt,
2: tout va bien.
1: Donc il y aura du monde ce soir. Donc vous nous faites rêver sur scène avec votre projet Dream Track, là vous êtes en Dream Tour, Dream Show. Jusqu'à quand on va tirer le fil de ce dream?
2: Bah déjà pas ce soir, parce que ce soir, s'il y a bien un endroit, un moment pour moi, le petit garçon qui est en train de réaliser ses rêves, on est à Paléo. Il y a une signification qui est évidemment très importante. Pour ceux qui ne le savent pas, je suis franco-suisse, donc j'ai grandi, et du coup, comme je le disais, entre la Haute-Savoie et la Suisse allemande. Et le Paléo, bah, c'est simplement un rêve de gosse. Et j'ai absolument pas encore réalisé, parce que comme je le disais, je viens vraiment d'arriver à l'instant et je suis pas encore allé voir la scène. Je ne réalise pas ma présence ici, je ne réalise pas que je clôture la scène Vega. Et je pense que si je réalise, je vais prendre une crise de stress trop monumentale pour monter sur scène.
1: Alors restons dans les rêves, ne réalisons pas tout de suite. Vous êtes venu donc certainement vous, quand vous étiez plus jeune, à ce festival, au Paléo Festival ?
2: Eh bien figurez-vous que non. Non, parce que ça représentait déjà un prix de venir. Et puis surtout que, je sais pas, très jeune, je m'étais juré que quand j'allais aller faire des festivals, c'était que j'allais être programmé. Et c'est un rêve que je garde aujourd'hui encore. Il y a des pays, par exemple, dans lesquels je vais pas. Typiquement l'Australie, je n'y vais pas. Parce que je me dis, le jour où j'irai en Australie, c'est parce que je serai booké sur un club ou sur un festival. Et la scène de Paléo, surtout cette scène Vega, j'ai eu la chance d'être présent pour le concert de Grand Corps Malade pour lequel j'avais fait la direction musicale, et j'étais avec lui sur scène et je m'étais juré un jour que ce serait mon tour.
1: Votre scène, votre tour qui se réalise cet été puisque vous avez énormément de dates, que ça soit en club ou en festival, votre agenda déborde, vous faites également des chroniques à la radio, vous continuez votre projet de Dream Track. À quel moment vous allez vous arrêter et vous rendre compte que votre agenda est trop rempli?
2: Ah, c'est une bonne question. Je pense que je m'arrêterai le jour où ma petite fille me dira « Mais papa, pourquoi tu pars encore travailler ?» Là, c'est encore le moment où c'est ok, elle a 2 ans, ça va. Elle réalise pas trop que je pars longtemps, mais c'est plus difficile pour moi, je crois, pour l'instant. Mais je sais pas, moi j'ai l'impression que ça fait 20 ans que j'ai la chance de faire ce métier. J'ai

0: l'impression que ça commence un peu à marcher maintenant, donc je vais certainement pas m'arrêter en si bon chemin.
1: Et les horaires d'animaux nocturnes, ça correspond avec la vie de parents?
0: Ah oui, moi ça me va. Ça me va très très bien. Je sais que quand je sors du studio, je peux aller donner un biberon à 6h du matin. Ça me va, c'est parfait pour moi.
1: Donc les horaires fonctionnent à merveille. Vous avez full de projets en cours, on l'a dit. Vous êtes également en radio pour votre projet. Toujours vous filez cette idée de rêve. Comment est-ce que vous travaillez pour la radio? Est-ce que c'est différent? Comment vous vous employez? C'est plus de l'écriture personnelle, très personnelle parfois.
0: C'est très différent, ces fameuses chroniques sur France Inter. C'est plus compliqué pour moi parce que ça demande effectivement de se mettre un peu à nu. Et j'ai le sentiment que c'est un public, mais au même titre que la RTS, hein, c'est un public à qui on peut vraiment pas le faire à l'envers, quoi. Il faut creuser, il faut chercher des choses personnelles, et puis il faut surtout réussir à s'inventer et se réinventer chaque mercredi matin avec des sujets très différents, très variés. C'est pas facile, surtout que j'écris toujours plus que ce que je ne raconte à la radio en direct. Donc c'est très très très challengeant pour le coup, ouais.
1: Et vous parlez donc de ce qui se passe à la radio, mais on va pas revenir sur ce qui se passe sur scène, puisqu'évidemment ce soir vous vous produisez sur la scène Vega. C'est quoi le show auquel peut s'attendre le spectateur type de Paléo ce soir?
0: C'est très simple, hein, on garde ce fil, c'est un petit garçon qui s'autorise à rêver. Et pour une fois, c'est ce que je dis au début du concert, c'est qu'après avoir réalisé les dream tracks de mes invités, après avoir fait les dream tracks sur la radio, je décide enfin de réaliser mon propre dream track, qui est mon dream show, devant vous ce soir. Et ce soir, ce sera à Paléo.
1: Un dream track avec des sons du festival, puisqu'on a vu sur vos réseaux sociaux un micro se balader un peu partout dans le festival. Qu'est-ce qu'il faisait ce micro et qu'est-ce que vous allez en faire de ces sons?
0: Je réalise le dream track des festivals, espérant avoir les meilleurs capables. Je l'ai fait jusqu'à maintenant dans tous les festivals dans lesquels je suis allé. On a tourné évidemment le dream track du festival Paléo et j'espère surtout que je vais réussir, parce que ça va être un autre dossier ça encore.
1: Vous vous laissez peu de temps finalement pour faire ça? Ça se fait en quelques heures?
0: Comment ça?
1: Bah, on a vu ce micro se balader.
0: Ah non, faire l'interview c'est toujours facile. Là où c'est plus compliqué, c'est quand moi j'ai les fesses dans le studio et qu'il faut essayer de faire quelque chose avec ça. Ça c'est une autre histoire.
1: Ah, on va voir le résultat plus tard. Vous allez faire une espèce de résultat de l'été avec tous les dream tracks de festival?
0: Je vais même vous dire mieux. Non seulement il va y avoir un résultat de tout l'été, de tous les festivals, mais surtout là je suis en train de penser à faire un dream track spécial suisse. Je peux pas passer le 1er août sans faire quelque chose de spécial. Donc là je suis en train de réfléchir. Toutes les bonnes idées sont à prendre.
1: N'hésitez pas à transmettre toutes vos bonnes idées, on les transmettra à Moziman par la suite. Évidemment, donc, vous vous produisez ce soir, ça se produit assez tard, les gens vont aimer ça, vont danser ça, on en est certain. Ils vont aimer vos productions, vos musiques de rêve, vos sons. Est-ce que parfois, les sons que vous récupérez, vous ne pouvez rien en faire, ça donne des catastrophes?
0: Évidemment. Je vais même vous dire mieux, non seulement ça donne des catastrophes, mais en plus j'assume que ça donne une catastrophe. Et ce que je fais, c'est complètement lâche, hein, je vous dis la vérité, c'est que quand un dream track est raté, j'ai tendance à dire que c'est de la faute de mon invité. Et si j'ai l'impression que ça marche bien, j'ai tendance à dire que c'est grâce à moi.
1: C'est presque un peu vrai, parce que c'est vrai que parfois on entend les propositions que vous faites niveau son, et on part vraiment dans tous les sens. Et ces résultats un peu ratés, que vous travaillez quand même un peu, on pourra les écouter quelque part?
0: Je compte faire une vidéo sur YouTube où je poste justement toutes celles qui n'ont pas marché. Et il y en a un paquet, figurez-vous.
1: Est-ce qu'on peut avoir certains exemples?
0: Certains exemples, par exemple, j'ai raté celui de Ben Mazué la première fois. Il a été assez sympa et assez bienveillant en me disant « Tu sais quoi, Mozi, on va la refaire. » Et puis, il y a d'autres gens qui ne sont pas nécessairement connus, des gens plus connus. Bah, parfois, j'y arrive juste pas, quoi, simplement.
1: Parfois les résultats sont ratés, parfois ils sont magiques. Ce soir en tout cas ça risque d'être magique. Disons plutôt cette nuit à 1h20. Allez voir le concert de Moziman, ça sera sur la scène Vega. Parfait pour clôturer une soirée du vendredi au Paléo Festival. Marine, on vous rend le micro?
2: Et oui, alors nous on est toujours au stand RTS. On entend le concert de Yamé sur la grande scène. Merci beaucoup, merci à Moziman, merci à vous Marie d'avoir été capturée à ce moment magique pour parler du Dream Tour et du Dream Track. Moziman jouera à 1h20 sur la scène Vega ce soir, après Orelsan sur la grande scène. Dans une poignée de minutes, les informations. Et avant ça, un petit peu de musique.

0: chercher le garçon Moziman qui était avec nous il y a quelques secondes. RTS. La suite, c'est les informations qui arrivent et ensuite la deuxième heure. Léo.
1: Virginie Langeroc.
2: La guerre douanière est donc relancée. Une soixantaine de pays sont visés par ces nouveaux droits de douane américains. L'administration de Donald Trump accuse ces pays de ne pas assez lutter contre le travail forcé. La Suisse écope d'une surtaxe de 12,5%. Le département fédéral de l'économie a pris acte de cette décision américaine et précise que le Conseil fédéral rejette fermement ces allégations de travail forcé. Plusieurs organisations fêtières des exportateurs suisses, comme SwissMem ou SwissMed Tech, critique ce taux attribué à la Suisse, qui est supérieur aux 10% attribués aux 27 pays de l'Union européenne. La différence de 2,5% de pourcentage crée une distorsion qui désavantage, disent-ils, l'économie suisse. L'industrie pharmaceutique, elle, estime qu'il faut dès maintenant ouvrir la voie à un accord économique bilatéral. Malgré ces nouveaux droits de douane américains, les économistes d'UBS confirment leurs prévisions de croissance pour la Suisse. Ils anticipent toujours une croissance du produit intérieur brut de 0,7% cette année et de 1,4% l'an prochain. Ces nouveaux droits de douane détériorent la compétitivité des exportateurs suisses sur le marché américain, mais pas suffisamment pour que cela pèse fortement sur l'économie suisse, précise le numéro 1 bancaire helvétique. Les forêts s'enflamment, notamment dans le sud-ouest de la France, dans les Landes où 8000 habitants sont en cours d'évacuation. Selon une étude des climatologues du groupe World Weather Attribution, c'est bien le changement climatique causé principalement par la combustion continue du pétrole, du charbon et du gaz qui rend la sécheresse actuelle plus sévère. Et en Espagne, les incendies ont entraîné l'évacuation de 2 nouvelles localités dans la région de Madrid, très touchée, avec plus de 7000 personnes concernées qui viennent s'ajouter aux 19000 personnes déjà délogées par le feu ces dernières heures. Au Tessin, la section cantonale de l'UDC exige la démission immédiate du président du gouvernement, Claudio Zalli. Ce dernier est dans la tourmente après la diffusion d'un enregistrement audio où le politicien appelle à la violence contre une femme. Cette affaire s'ajoute à un autre cas examiné par la justice. Lors d'une séance extraordinaire du Conseil d'État aujourd'hui, la direction de la justice lui a déjà été retirée et son parti prendra position lors d'une réunion prévue mardi. En pleine reprise des hostilités entre les États-Unis et l'Iran, le Premier ministre israélien Benjamin Netanyahou rencontrera mardi Donald Trump à Washington. Des médias israéliens et américains avaient rapporté que le Premier ministre israélien cherchait depuis plusieurs semaines à obtenir un nouvel entretien avec Donald Trump, puisque des tensions sont apparues entre les deux dirigeants ces derniers mois. Et puis le président ukrainien Volodymyr Zelensky rencontrera le même jour Donald Trump, lui aussi à Washington. Les efforts américains de médiation entre Kiev et Moscou sont suspendus depuis le début de la guerre au Moyen-Orient. Fin février, la tension de Washington étant accaparée par l'Iran. En cyclisme, Tadej Pogacar remporte la 19e étape du Tour de France aujourd'hui au sommet de l'Alpe d'Huez, l'une des étapes les plus difficiles. À 2 jours de l'arrivée finale à Paris, le Slovène conforte un peu plus son avance avec sa première victoire d'étape donc à l'Alpe d'Huez. Demain, le temps sera variable. Dès la mi-journée, il pourrait y avoir des averses ou des orages, d'abord dans les Alpes puis un peu partout. Averses et orages qui devraient perdurer dans la soirée et dans la nuit, en pleine, minimum 15 degrés, maximum 29 degrés.
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0: Et Marie Crevoisier est de retour, elle nous rejoint maintenant. Bienvenue dans cette deuxième heure de RTS Option Musique en direct du Paléo Festival. Alors Marie, on va démarrer avec une captation qu'on a eu la chance de faire avec la RTS mercredi du Paléo.

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Les Vaudois, vous chantez avec nous. Bricolage ignorant. 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On va se rapprocher.

Ça fait un moment que j'essaie de voir de plus près. JP, baisse un peu la lumière, s'il te plaît, que je vois tout le monde. Voilà, là on est ensemble. Vous chantez après moi? On va répéter. Petite danse, on va répéter.

Un monde nouveau, Feu Chatterton, une captation qui est d'un concert qui a eu lieu ici mercredi soir sur la scène Vega au Paléo Festival, une captation signée Julien Carrère.

0: continuer de passer du temps ensemble pour cette émission spéciale sur RTS Option Musique, émission spéciale au Paléo Festival. On lève les bras en l'air, on les agite pour se faire repérer par un ami égaré, ou on disserte sur la qualité scénique d'un artiste, ou même on entre dans une file d'attente longue comme un jour sans fin pour s'offrir un sandwich. Ça, ça fait aussi partie de l'expérience Paléo Festival. L'expérience Paléo Festival, c'est ce qu'on partage avec vous aujourd'hui pour cette émission spéciale en direct de Nyon. On a encore une heure à passer ensemble, n'est-ce pas Marine Kaltenbacher?
1: Et une belle heure à passer avec du beau monde, puisque dans une poignée de minutes, on écoute Julien Clerc qui s'est entretenu avec Philippe Robin au téléphone il y a quelques jours. On peut également compter sur le groupe IWAR, groupe mystico-nordique qu'on entendra à notre micro en fin d'émission, ainsi qu'un interview de Yamé, et puis toujours avec vous cette ambiance propre au Paléo Festival.
0: Du soleil, de la musique, des sourires dans chaque recoin, c'est ce qui vous attend dans cette dernière heure d'émission spéciale ici au Paléo Festival.
1: Julien Clerc qui joue ce soir sur la scène Vega du Paléo à 22h20. Il sera d'ailleurs de retour dans la région le 26 septembre pour jouer à l'Auditorium Stravinsky de Montreux. Plus de 50 ans de chansons. Julien Clerc traverse les époques. Il sera sur scène à Paléo ce soir. Et comme il l'a confié par téléphone à Philippe Robin, il a même donné un titre à son concert.
2: Le concert s'appelle Une vie. Donc c'est un concert qui essaie de vérifier son titre. Donc, ce sont des chansons, évidemment, qui sont toutes des chansons connues, à part pour ceux qui ne connaissent pas le dernier album, il y aura trois chansons du dernier album. Sinon, ce sont des chansons qui ont été toutes quand même des gros succès. Voilà, c'est un spectacle que le public aime bien depuis que nous le faisons, depuis le mois de février. Les gens semblent enchantés, donc évidemment, ça m'enchante moi-même doublement.
3: Alors quand on se replonge comme ça dans une vie, puisque c'est comme ça que vous l'avez appelé, on remonte très loin, hein. Vous pouvez remonter jusqu'à quoi? Jusqu'aux années 60, jusqu'à la cavalerie par exemple?
2: Ah bah oui, ça c'est la première d'entre elles, c'est ce que je fais en entrée en scène. Quand je vois...

0: C'est toujours se replonger aussi dans des souvenirs que d'interpréter des chansons comme ça. Hein. On se replonge dans des époques, ça ramène aussi des anecdotes. Est-ce que vous racontez chansons sur scène? Est-ce que vous produisez avec des anecdotes, par exemple?
1: Non, oui, enfin, on se rend compte par les parties parlées que les chansons, en fait, il y avait une certaine cohérence à écrire certaines de ces chansons à certains moments. On se rend compte que les auteurs, donc, puisqu'on sait que moi, je n'écris pas mes paroles, mais je n'écris que mes musiques.
0: Oui.
1: Les auteurs avec qui j'ai travaillé se sont quand même, par moments, tout à fait inspirés de ma vie, ou alors, quand je leur réclamais un thème précis, ce qui était le cas, par exemple, de la chanson avec Maxime Le Forestier, Double Enfance,
0: oui,
1: qui est suivi d'un passage parlé où je raconte, moi, ma double enfance, bien sûr.
0: Est-ce qu'il vous est arrivé souvent, parmi toutes ces années et toutes ces propositions, parce que des auteurs, vous en avez eu beaucoup, des auteurs et des autrices, est-ce qu'il vous est arrivé souvent de refuser des textes en disant « Mais non, c'est bien ce que tu viens de me faire, mais je ne peux pas chanter ça, quoi ?»
1: Oh oui, c'est arrivé avec tout le monde.
0: Ouais.
1: Généralement, quand je vois un texte, je sais tout de suite si ça me plaît. Je ne suis pas toujours capable d'expliquer pourquoi ça ne me plaît pas quand ça arrive, mais c'est une espèce d'entente qu'on a tous ensemble. La possibilité de refus d'un test existe et je n'ai pas forcément à m'expliquer profondément dessus.

Il n'y a jamais eu aucun artiste dans la famille. Il y a eu des musiciens amateurs. La maman de mes frères et sœurs, qui était ma belle-mère, donc, qui était une claviériste amateur. Non, mais je crois que dans ces deux maisons que j'avais, puisque j'ai été confié à mon père, donc je faisais l'aller-retour avec

entre chez mon père et chez ma mère. Ma belle-mère m'a mis au piano classique et elle n'aimait que ça, la musique classique. Donc elle, la musique classique était très très très présente chez mon père. Et quand j'arrivais chez ma mère, la musique complètement différente de la chanson et du jazz était très très très présente aussi. C'était deux femmes qui véritablement vivaient entourées de musique, l'une et l'autre, mais des musiques très différentes. Je pense avoir été, si je peux employer ce terme, assez cultivé musicalement très très jeune. Elle avait d'ailleurs un goût populaire très sûr, ma mère, puisque jusqu'à ce qu'elle meure, je lui demandais toujours son avis pour les singles, pour les extraits des albums qu'on devait mettre en lumière. Moi, je pense que ça vient de là, en fait. C'est d'avoir pu entendre beaucoup de musique très très petit. Après, ce talent que vous donne la mère nature, ou Dieu, c'est selon ses croyances, ses propres croyances, ça c'est un espèce de don, si vous voulez, inné que j'ai eu, je pense. Voilà, c'est vrai que quand je me mets derrière un piano, n'étant pas un formidable instrumentiste moi-même, le piano me sert à inventer des mélodies. Je peux trouver quelque chose, si vous voulez, si je me mets au piano maintenant, je vais trouver quelque chose. Je vous dis pas que ça va être bien. Moi, je pense que 9 fois sur 10, ça sera pas bien. Mais la 10e fois, ça sera peut-être quelque chose d'intéressant.

0: Julien Clerc à voir ce soir au Paléo Festival. Faire vivre le Paléo Festival en partant à la recherche des artistes là où ils sont, c'est ce qu'on vous propose sur RTS Option Musique. Un exemple, un peu plus tôt, Marine Kaltenbacher, vous avez rencontré Yamé pour nous. Alors cette rencontre,
1: J'étais avec lui dans les loges de la grande scène et je peux vous dire que c'est une personne incroyable et que ses yeux brillent de gentillesse et d'intelligence. C'était vraiment un moment magique.
0: On vous écoute.
1: Il a une voix reconnaissable entre mille, un univers qui ne ressemble à aucun autre et une manière bien à lui de mélanger les styles musicaux. En 2023, Yamé explosait littéralement avec Bécane lors de son passage au Color Show. Depuis, il a eu une victoire de la musique, un nouvel album, et BEM avec un court-métrage, un jeu vidéo, des concerts toujours plus gros et puis des collaborations avec Aurel San, Clara Luciani, Sofiane Pamar, Gazo, M, Isha, Adekun Legold. Yamé a un agenda très chargé et il nous accorde de son temps sur RTS Option Musique quelques heures avant de monter sur la grande scène. Yamé, bienvenue à Paléo.
2: Merci beaucoup.
1: Alors, qu'est-ce que ça représente pour vous un festival comme Paléo? C'est d'ailleurs votre seule date cet été en Suisse.
2: Mais c'est une opportunité incroyable. Déjà, j'adore venir en Suisse. C'est trop beau. On est toujours trop contents quand on vient avec l'équipe. Et puis, c'est toujours agréable d'être dans des festivals comme celui-ci. Je vais pas dire de bêtises, mais un des plus gros de la région. Je pense qu'il y a une ferveur qui doit être assez particulière ici. Puis c'est aussi historique. Donc, je crois qu'il existe depuis 18. Quelque chose comme ça.
1: On fêtera les 50 ans l'année prochaine.
2: Oui, c'est ce que j'ai vu. Mais justement, je trouve que ça se ressent en fait d'un festival à l'autre, les différentes énergies qu'il peut y avoir. Et là, pour l'instant, j'ai eu des retours de malade. Genre, tout le monde me dit tu vas à Paléo, tu vas voir, c'est incroyable. Tous les artistes, les techs, surtout les techs, parce que les techs, c'est les meilleures sources d'informations. Et effectivement, là, on a hâte.
1: Alors là, on est à quelques heures de votre show. Est-ce que vous avez un rituel particulier avant de monter sur scène?
2: Pas spécialement, on se détend le plus possible, juste. On profite. Là, on était avec Aurel San, on chill dans le festival, on a bien profité un petit peu du festival autant qu'on peut. Et après, on fait plein de trucs, souvent on produit. Et après, juste avant le show, oui, on a une petite routine. On se met tous en cercle comme ça, là, on se tient et puis on dit de la merde. On lâche tout, toutes les conneries qu'on a envie de lâcher, après on monte sur scène. C'est un peu ça au final.
1: Et alors, vous avez une voix immédiatement reconnaissable, même quand vous parlez, elle est devenue une véritable signature. Est-ce que vous avez mis longtemps à trouver cette voix? Et puis, il paraît que c'est parce que vous avez chanté beaucoup de Muse. C'est vrai, ça?
2: Ouais, carrément, à fond. je me rappelle quand j'étais en stage au lycée, je me retrouvais souvent seul dans une grande pièce comme ça qui résonnait. Et j'installais des trucs électroniques parce que j'étais... Enfin voilà, c'était ça, c'était mon stage, quoi. Et j'écoutais du Muse à fond et puis effectivement, ils montent dans les aigus et j'adorais chanter exactement ça. Et je pense que c'est à ce moment-là où j'ai découvert que j'avais cette capacité à aller chanter dans des notes très aiguës en étant juste. Mais je me suis pas dit à ce moment-là que je voulais chanter ou faire de la musique. C'était juste, oh, c'est stylé, je peux faire ça. Et hop, je finis mon truc, après je rentre chez moi, je joue aux jeux vidéo et je fais autre chose, quoi. Ça a pris plus de temps avant que je me dise, en fait, je vais peut-être en faire quelque chose de cette voix.
1: Vous avez sorti votre dernier album en juin, l'année dernière. Il s'appelle... EBEM, qu'est-ce que ça signifie EBEM?
2: L'EBEM, c'est le lieu où... Alors, c'est un mot en mbo, la langue de mon père, au Cameroun. C'est un lieu où les jeunes se posent généralement en étant les histoires des plus anciens, des sages. Et c'est comme ça qu'ils prennent de l'expérience sur la vie, qu'ils apprennent des choses parce qu'ils écoutent des contes et après ils vont se coucher. Et c'est ça l'EBEM, en fait. C'est un lieu, c'est un nom commun pour dire un lieu. Ça peut être un salon, par exemple, EBEM. Mais c'est vrai que dans la tradition africaine, c'est souvent un lieu au milieu de la cour.
1: Et j'aimerais bien parler de votre papa, justement. On l'entend sur l'intro de votre dernier album. Quelle place est-ce qu'il occupe dans votre musique?
2: Il occupe la place de, je pense, celui qui m'a insufflé déjà la passion et celui qui l'a entretenu d'une certaine manière parce qu'il pratiquait et il y avait des instruments à la maison et il m'a toujours poussé à faire de la musique, il m'a poussé à aller faire du conservatoire, c'est juste que je voulais pas. mais aujourd'hui, concrètement, il est pas là, je fais de la musique sans lui, je veux dire, il est pas au studio avec moi et je lui fais écouter mes chansons souvent avant, mais j'aime bien d'abord les finir et lui faire écouter. Il n'est pas activement là, mais je pense que son influence, elle est indéniable depuis que je suis tout petit. Je pense que la raison pour laquelle je fais de la musique, c'est d'abord lui. Donc c'est à cet endroit-là qu'il est très présent.
1: Et alors Yamé, il y a clairement eu un avant et un après Bécan, après votre passage au Color Show. Votre performance est devenue virale dans le monde entier. Est-ce que sur le moment, on réalise qu'on est en train de faire quelque chose d'historique ?
2: Non, pas du tout. Franchement, pas du tout. Surtout même quand on fait la chanson, quand ça sort, quand ça arrive, on se rend compte qu'il se passe quelque chose quand même. Je vais pas dire que c'est l'air de rien tout ça, mais on se rend pas compte de l'impact, de où ça va. Et par exemple, les États-Unis, d'avoir des streams aux États-Unis, c'est des chiffres. Avant d'aller aux États-Unis, de se rendre compte qu'il y a vraiment des gens qui écoutent, quoi. Donc, il y a eu un avant et un après, ça c'est clair. Et il a été vraiment, vraiment déterminant, quoi.
1: Et en parlant des États-Unis, j'ai entendu dire qu'il y avait Timbaland et Pharrell Williams qui vous avaient invité à souper, mais vous n'étiez pas dispo.
2: Ouais, c'est ça. Alors, c'était Timbaland, il était en dîner avec un certain nombre de personnes, dont Pharrell, effectivement. Et en fait, c'est juste par respect pour les producteurs avec qui j'étais, je venais de partir en Espagne, je ne pouvais pas revenir à ce dîner. Et je me suis dit, bon, bah, c'est une occasion ratée, mais pourquoi pas plus tard, on verra une autre fois. Pour l'instant, c'est pas réarrivé, je suis pas allé aux États-Unis et je crois pas qu'il soit revenu. Enfin, si Pharrell est revenu, je l'ai croisé à une Fashion Week, mais par contre, Timbaland, je l'ai pas vu. Je pense que je verrai quand je serai aux États-Unis, j'enverrai un message. Je pense qu'il répond. C'est un artiste qui est quand même très proche des jeunes artistes, à la fois internationales comme aux États-Unis, donc pourquoi pas.
1: Ce serait très sympa. Et alors, on le disait, tout est allé très vite depuis Bécan. Vous avez gagné une Victoire de la Musique, vous avez tourné dans les plus grandes salles. Est-ce que aujourd'hui vous avez eu le temps de réaliser, de vous poser, ou c'est encore le tourbillon ?
2: Non, bien sûr. Là, ça y est, on a. J'ai envie de dire, on a pu se poser quand la tournée s'est terminée. On a fait une énorme tournée sur cette première année, une centaine de dates à peu près. Là, j'en suis à la phase où ça y est, j'ai pris un peu de recul quand même sur tout ce qui s'est passé. J'ai compris un certain nombre de choses aussi autour de moi, parce que dans les premières années, on pense savoir un certain nombre de choses. On apprend au fur et à mesure, on découvre des choses. Je dis pas que je sais tout, j'ai tout découvert, mais je pense que j'ai compris un certain nombre de choses là sur comment les choses se passent aussi en interne et comment où trouver mon confort dans ma manière de travailler en tant qu'artiste aussi, quoi. Et c'est cool parce que du coup, typiquement cette année, on fait une tournée qui est moins grosse que celle de l'année dernière, mais qui est choisie telle qu'on le voulait et qui est aussi adaptée à ce qu'on prévoit de faire, notamment les prochains projets qui vont arriver, quoi. Sans dire que la première tournée n'était pas adaptée, mais je pense que la première tournée, c'était beaucoup, tu sais, de l'excitation, quoi, de « Ah, c'est fou, on peut aller jouer à tel festival !» Alors moi, je disais oui à tout, je voulais absolument aller à toutes les dates. Du coup, on était là, on allait 4 fois en Bretagne et tout, en tourbus. Enfin voilà, on a eu tout ce truc de la première année, on a tout découvert, et je pense que là, c'est bien parce qu'on peut prendre des décisions un peu plus matures.
1: Et vous venez de sortir, en mai, vous avez sorti un nouveau single, Ne reviens pas. Et puis il y a encore eu un nouveau single avec Adekunle Gold. Oui, pardon. Est-ce que c'est annonciateur d'un album à venir, ou vous laissez un peu le temps ?
2: Non, je me laisse le temps. Le projet EBM est sorti il y a un an, mais dans tous les cas, je prépare toujours un projet, en réalité. Mais ces singles-là, je les ai juste sortis comme ça. Je me mets pas de pression par rapport au fait de vouloir sortir un projet. On est vraiment plus dans... Justement, ça fait partie de ça par rapport à ce que je disais avant. C'est sortir des singles, c'est plus chill que sortir des projets. Sortir un projet, c'est quand même beaucoup de travail. C'est agréable, mais c'est bien aussi de prendre le temps. Et notamment là, avec les collaborations que j'ai pas trop eu le temps de faire et qu'il y en a plein que je vais enfin commencer à faire, y en a un certain nombre que je préfère faire en single si c'est plus simple. Enfin voilà, le tout est de ne pas trop se poser de questions et surtout faire du son.
1: Et comment elle est née cette collaboration justement avec On My Mind?
2: Ben en fait, Adekunle, je l'ai rencontré il y a 2 ans déjà. On s'est rencontré à une Fashion Week, je crois. Et on a discuté, on s'est tout de suite bien entendu. On allait faire une soirée après ensemble. Il est venu à la maison, on a fait la fête chez moi. Et en fait, c'est comme ça. On s'est bien entendu. Et c'est une des caractéristiques premières qui fait que moi, ça a marché direct avec lui. C'est que humainement, ça s'est vraiment bien passé. Et puis, on a pris le temps. On avait commencé à ce moment-là à faire un son. On est allé au studio, mais ça a traîné dans les disques durs, je dirais, pendant 2 ans, le temps que chacun ait le temps de faire ce qu'il avait à faire. Puis voilà, c'est sorti maintenant. Et c'est pas le seul avec qui c'est comme ça.
1: Et des collaborations, d'ailleurs, il y en a une sur le dernier album de Orelsan, ouais. Encore une fois. Vous êtes les deux à l'affiche ce soir. Je sais pas si vous pouvez le dire, mais est-ce qu'il y aura peut-être une surprise ?
2: Là, on est en direct, donc je veux pas dire, je veux pas spoiler, mais effectivement, on est là tous les deux.
1: Merci mille fois, bon concert, profitez bien à Paléo et merci beaucoup pour votre temps, Yamé.
2: Merci. Avec grand plaisir, à bientôt. 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

0: Yami et sa bécane. Yami et sa bécane sur RTS Option Musique pour cette émission en direct du Paléo Festival. Marine, vous nous avez dit que vous aviez des questions à me poser.
1: Oui, alors à l'approche de la 50e édition de Paléo qui aura lieu en 2027, Paléo qui poursuit son chemin jour après jour avec passion et qui a d'ailleurs été élu meilleur grand festival d'Europe en 2025. Et il s'en est passé des choses en backstage et sur scène. Alors, j'ai un quiz pour vous, Marie. Première question.
0: Un quiz coulisses. Très bien. Très bien.
1: Quelle demande surprenante a fait l'équipe de Johnny Hallyday à Paléo ?
0: Au Paléo Festival. Peut-être qu'il a demandé un briquet en or.
1: Et non, c'était, ils ont demandé des plateaux de fruits de mer qui n'ont finalement jamais été mangés.
0: Oui, c'est vrai que vraiment, hein, Nyon connu pour ses fruits de mer. On apprécie.
1: Alors, deuxième question. Aujourd'hui, que se passe-t-il si un concert est prévu à 20h30 à Paléo ?
0: Une annonce officielle est faite. Non, je ne sais pas.
1: Il commence à 20h30. La ponctualité suisse oblige. Troisième question. D'où vient le nom Paléo ?
0: Du paléolithique.
1: Ça vient d'un cheval de course à Paléo et fondateur Daniel Rossella et Jacques Monnier qui avaient parié sur lui et qui avaient réussi à gagner un peu d'argent. Pas de quoi lancer le festival, mais de quoi se donner des idées.
0: Un bon cheval en tout cas sur lequel il fallait parier, effectivement.
1: Alors,

0: Dernière question. Quel groupe a quitté la scène de Paléo après seulement quelques minutes de concert en l'an 2000?
1: Oasis.
0: Exactement, c'était Oasis. Bien joué Marie Crevoisier. Le concert s'est terminé parce que des gens ont lancé des objets depuis le public. C'était des anti-fans qui auraient acheté des billets pour saboter leur concert.
1: Ah, les frères Gallagher.
0: Quand ils ont arrêté, Daniel Rossella a dit vous restez dans la loge jusqu'au départ du dernier spectateur.
1: Bah, très beau, très beau. En tout cas, merci pour ces quelques questions que vous nous avez posées sur ce Paléo Festival, Marine Kaltenbacher. On est ensemble jusqu'à 20h. D'autres émissions sont à écouter cette semaine sur RTS Option Musique, sur le Paléo Festival. Demain, vous retrouvez Edith Maté et Cassien Bray en direct ici à notre place de 18h à 20h. Ils auront notamment Marguerite en interview que l'on écoute maintenant.

0: La boss Marguerite, elle, jouera demain sur la scène Vega à 17h30. Elle a été révélée par la Star Academy. Et puis, elle nous a convaincus avec son single « Les filles, les meufs ».
1: Maintenant, on s'en va dans le mystique. On s'en va un peu dans l'étrange pour rencontrer un artiste dissimulé par un casque de viking qui parle en forçant la voix grave et en roulant les R. Et une artiste avec un crâne d'animal non identifié sur la tête, des cheveux blonds longs, un maquillage rouge sang qui cache l'intégralité du visage.
0: Ça, c'est le duo Aywar. Marie, vous les avez rencontrés pour nous un peu plus tôt au Coin Presse.
2: À 22h20, la nuit sera tombée sur la scène du Dôme à Paléo pour accueillir le duo Aywar. Aywar, c'est une formation qui convoque la mystique nordique sous forme de trance, de la musique néo-viking brute, cadencée par de l'électronique et des percussions chamaniques. C'est une musique qui, finalement, extirpe l'instinctif. En d'autres termes, vous allez certainement danser en assistant au concert d'Aywar, et ça ne se fera pas de manière policée. Vous allez agir à l'instinct, avec vos tripes et rien d'autre. Le duo Aywar passe un instant en notre compagnie. C'est la chanteuse qui est en notre compagnie, Asroun. Elle est avec nous avant le concert. Bonjour.
3: Bonjour et merci de me recevoir.
2: Bonjour en français, hein, comme on l'aura remarqué, puisque vous êtes une formation originaire de Toulouse. Formation qui se trempe dans l'univers nordique, sans pour autant finalement être cloisonnée dans l'histoire nordique. C'est comme ça que vous avez choisi deux personnages pour

0: produire sur scène, Asroun et Marc. Pourquoi ces personnages ?
1: Eh bien, tout simplement parce que nous aimons le fait de raconter des histoires et aussi parce que nous sommes des personnages issus d'un autre monde, à savoir le dixième monde caché d'Yggdrasil. Et il nous semblait plus simple de transmettre aux humains ce qu'on avait à leur donner, à leur dire, sous la forme de ces personnages qui seraient plus, peut-être plus simples pour eux à appréhender sous forme de, voilà, de personnages de jeux vidéo, voilà.
0: Mais c'est vrai qu'il y a quelque chose un peu du fantasy et du jeu vidéo, des inspirations qui sont par là. Le nordique, évidemment, toujours. Mais vous vous libérez des codes stricts du nordique pour partir dans d'autres univers. Est-ce que vous arrivez à vous décrire vous-même votre personnage, Asroun ?
1: J'ai pris possession d'un corps humain musicien, mais j'ai décidé de lui donner quelques traits qui sont les miens sur mon monde, qui s'appelle Uggerheim, comme je le disais tout à l'heure, le dixième monde caché d'Yggdrasil. Et je suis une espèce de... Comment pourrait-on dire en langage humain, une espèce de sorcière qui aime passer du temps libre dans la nature, sauvage, indomptée, indomptable, et qui aime transmettre justement l'énergie de la terre et l'énergie de l'univers dans une forme brute et dansante et sauvage.
0: Il y a quelque chose de très mystique dans votre voix aussi, quand vous vous mettez à chanter. On est dans la transe, on est dans l'ailleurs, on invoque un peu du mystique. Votre acolyte sur scène, Marc, lui arrive dans quelque chose de peut-être un peu plus sombre, qui pourrait amener aux musiques extrêmes, qu'on appelle extrêmes, le métal par exemple. Comment est-il entré, lui, dans ce personnage-là ?
1: Eh bien, on n'est pas véritablement entré dans ces personnages, on est, en fait. Nous avons pris possession, comme je disais tout à l'heure, de deux musiciens sur Midgard, donc sur Terre, et nous avons essayé de faire en sorte, sans trop les brutaliser, d'apporter ce que nous étions vraiment sur Uggerheim. Et Marc et Asroun, en fait, sont des esprits qui sont arrivés sur Terre, sur Midgard, pour faire ce qu'ils ont à faire ici, et ça a pris cette forme-là particulière. Mais Marc et Asroun ne sont pas des créations, nous sommes arrivés, nous avons pris possession de ces humains, et on a essayé de faire en sorte de cohabiter tous les deux. Donc nous n'avons pas fait en sorte d'amener Marc, c'est juste que Marc était avec moi, et qu'il a d'abord fallu qu'on se retrouve sur Terre, puisque nous sommes évidemment dans deux corps différents, il a fallu qu'on se retrouve pour ensuite donner naissance à ce projet qui a été Eowar, et qui nous permet d'apporter les bonnes énergies que l'on peut, qui viennent d'Uggerheim et qui permettent, ma foi, de peut-être guérir, de peut-être apporter une façon aux humains de se libérer de leurs tensions, de leurs raideurs, de leurs peurs, de leurs craintes. Et voilà, donc Marc n'est pas une création. Marc, c'est Marc. c'est mon acolyte de toujours. C'est peut-être une histoire que l'on racontera dans nos prochains albums.
0: Vous dites venir sur Terre faire ce que vous aviez à faire, et c'est donc ça, apporter une certaine paix au public ?
1: Je ne sais pas si c'est de la paix, mais en tout cas c'est plutôt une autorisation. Moi j'ai l'impression de traduire ce que je reçois des êtres de lumière de Uggerheim, le monde d'où je viens, comme des messages, je ne dirais pas de paix, mais plutôt comme je disais tout à l'heure, d'autorisation, c'est-à-dire que les humains sont contris, les humains sont contraints, ils ont besoin d'être autorisés à lâcher prise, à vivre leur sauvagerie, à vivre leur violence intérieure qui se transforme souvent justement en colère contre les autres, et à essayer de la transformer en quelque chose de plus autorisant, de sorte à ce qu'ils se départissent de cette colère et ils se départissent de ces énergies négatives pour les transformer en quelque chose de positif et quelque chose de joyeux et de libérateur et de très puissant finalement, en redirigeant ces énergies vers eux-mêmes et non pas vers les autres. Je ne sais pas si c'est très clair, mais en tous les cas, voilà, c'est ce que je ressens. Une traduction.
0: Essayez plutôt de faire les choses pour soi et pas pour les autres, et d'exorciser, on va dire.
1: C'est ça. Je pense souvent aux guerres, je pense aux personnes qui se conduisent très mal sur la route, par exemple, ce genre de cas très précis et très concret. C'est juste le résultat, en fait, de grandes frustrations et de grandes colères qui ne sont pas exprimées. Et du coup, dans nos concerts, on essaye en tout cas de donner la possibilité aux gens qui nous écoutent de pouvoir expurger cette colère d'une manière beaucoup plus pacifiste, comme la danse, comme le cri, comme la rage, et en faire une espèce de communion où chacun peut exprimer ce qu'il est vraiment dans toutes ses fantaisies et dans tout ce qu'il est.
0: Au travers d'une transe.
1: Au travers d'une transe, notamment. La transe aide en effet énormément à accueillir ces émotions, à accueillir ces énergies qu'on ne comprend pas, qu'on ne maîtrise pas, qu'on ne peut pas maîtriser de toute façon, mais qu'il faut apprendre à diriger de la bonne façon.

0: Lorsque vous chantez, lorsque vous vous retrouvez en studio, est-ce que c'est facile d'entrer en transe ?
1: Alors, pour mon hôte humaine, au départ, c'était quelque chose d'assez incontrôlable, puisque c'est à partir du moment où on a commencé à créer ces musiques qu'elle s'est rendue compte véritablement de la possession que j'avais sur elle. Mais non, la transe est pour moi quelque chose d'extrêmement instinctif et facile, et il a fallu transmettre cette facilité à mon hôte humaine. Voilà, c'était plutôt ça.
0: Est-ce qu'il y a des rituels qui font que vous entrez en transe ? Est-ce qu'il y a des choses spécifiques, des autres chants que vous écoutez, des gestes que vous pratiquez ?
1: Alors, la musique que va créer Marc, notamment les percussions primaires qui vont composer les premières ébauches de nos chansons, sont en effet un inducteur assez efficace pour me permettre de me connecter à plus haut, aux êtres de Ugerheim. Mais sinon, j'avoue faire assez sur commande, puisque ça fait quand même quelques fois qu'on s'incarne dans des êtres sur Midgard, donc la connexion est assez simple et assez facile. C'est comme si je me connectais à la maison, en quelque sorte.
0: Une connexion à la maison, une connexion en studio et sur scène, est-ce qu'elle est légèrement différente ? Qu'est-ce que le public va pouvoir voir ce soir ?
1: Eh bien, il va pouvoir voir de l'énergie brute, il va pouvoir voir justement le fait qu'Asrun s'autorise à être cette énergie brute pour permettre aux humains qui seront là devant nous d'en faire de même. Il va y avoir des rythmes extrêmement forts qui vont, je l'espère, induire la transe également chez les personnes qui seront dans le public. Et de la joie, de la

0: Amour, beaucoup d'amour, une invitation à être ensemble et à essayer de communier pour, comme je le disais tout à l'heure, transformer ces énergies qui peuvent être dites soi-disant négatives en quelque chose de plus constructif.
1: Communion mystique qui passe au travers de la musique. La langue que vous utilisez, elle aussi, est mystique, hein, quelque chose qui vient des émotions. Comment est-ce qu'elle vous vient, cette langue qui existe dans votre langage à vous, mais peut-être pas dans le langage d'autres personnes ici?
0: En effet, c'est la langue que je parle sur Uggerheim et qui s'appelle Lithiorin. Marc, lui, parle un autre langage qui s'appelle le Grunden. Et ce sont deux langages qui, en fait, sont nos langages de naissance. Alors, du coup, nos souvenirs étant mêlés à ceux de nos autres humains, on n'a plus exactement la... On ne peut pas donner une traduction tout à fait littérale de ce qu'on dit, de ce qu'on chante. Mais en tout cas, on essaye dans nos albums de donner une traduction, sinon littérale, en tous les cas symbolique, du message global que transmet chaque chanson.
1: Et est-ce que vous voyez sortir un petit dictionnaire pour votre public à un moment donné ?
0: Alors, ce qui est extrêmement drôle, c'est que nous avons lancé un Discord il y a quelques mois de cela, et avec une communauté qui est extrêmement active et réactive, et certaines d'ailleurs d'entre elles, puisque je pense que c'est une jeune femme qui est à l'origine de cette initiative, a commencé à faire une espèce de A-Wiki, où elle consigne tous les termes qu'elle peut trouver en Lithiorin et en Grunden pour essayer de donner une traduction à chaque fois, et on leur donne des petits mots, par exemple Inselinan, qui veut dire un petit peu, c'est un petit peu le Okaeri Nasai japonais, un petit peu bienvenue à la maison, voilà. Tout ça, elle fait une espèce de petit dictionnaire comme ça qui est assez amusant, donc je ne sais pas ce que ça va donner plus tard, mais en tout cas nous on constate tout ça avec énormément de gratitude et de réjouissance.
1: C'est vrai que vous avez des fans qui sont très investis, qui sont auprès de vous et qui vous suivent. Deux albums en 3 ans, une tournée européenne, puis une tournée américaine. Et War connaît un grand succès. À quelle attente du public votre projet a-t-il répondu ? Qu'est-ce que le public a trouvé en vous qu'il ne trouvait pas ailleurs ?
0: C'est une question extrêmement complexe et à laquelle je serais bien prétentieuse de donner une réponse, mais il nous apparaît clair qu'il y avait une attente, en tout cas du public, pour le genre de musique que l'on a créé et qui a jailli de nous de manière complètement champignonnesque, hein, si je puis dire, c'est-à-dire qu'on s'est mis à composer ces chansons de manière extrêmement rapide, vraiment comme des jaillissements volcaniques, et sans se poser aucune question, et nous les avons lancés sur YouTube, et en fait il y a eu tout de suite une réponse du public qui nous ont demandé toujours plus, peut-être tout simplement parce que les gens ont cette envie, ce besoin d'avoir ces musiques soi-disant vikings, mais très très très, je ne vais pas dire puissante, parce que toutes les musiques vikings sont puissantes, mais en tout cas, notre particularité est que nous avons mêlé au traditionnel folk nordique des éléments électro extrêmement puissants, extrêmement violents. Même c'est pour ça qu'on nous classe dans la musique extrême, même si on est peut-être parfois beaucoup plus pop que certains groupes de métal qu'on peut trouver dans les festivals de métal. Mais peut-être que l'on a... J'ai l'impression de voir ça comme si on avait placé une pièce de puzzle manquante dans la grande scène de la folk nordique. C'est que nous, on a osé peut-être faire ce mélange avec cette électro extrêmement forte et puissante, et du coup ça a peut-être répondu à un besoin de libération, hein. Tout ça est très très corrélé, hein. Un besoin d'autorisation, comme je disais tout à l'heure, un besoin de se libérer, d'éprouver des émotions extrêmement fortes, une transe peut-être induite encore plus vite par ces percussions électroniques qui ne peuvent être induites que par l'électro.
1: Vous dites que votre musique jaillit de vous, qu'elle arrive comme ça, elle est instinctive, brute, elle vient des tripes. Est-ce que le jour où cette musique ne vient plus instinctivement, est-ce que vous continuez ou est-ce que vous changez de corps ?
0: Alors ça, c'est extrêmement intéressant. C'est vrai que c'est extrêmement important pour nous, cette espèce d'inspiration qui vient de Uggerheim. Je pense ne pas me tromper en disant qu'elle ne nous quittera pas, parce que nous avons pris possession de corps de musiciens, et lorsque notre mission sera terminée ici, ben c'est quand ils mourront, en fait, tout simplement. Donc on va aller au bout de cette aventure le temps que ça dure, et ensuite nos humains mourront, on retournera sur Uggerheim, peut-être serons-nous appelés sur Midgard à un moment ultérieur, mais en tous les cas oui, j'ose espérer que cette inspiration brute restera, parce que c'est véritablement l'ADN de notre musique. On ne cherche

0: On ne cherche pas à composer, on ne cherche pas en fait. On laisse venir et on accueille et ensuite on ajuste pour que ce soit vraiment ce qui nous corresponde au mieux. Mais je pense que c'est vraiment dans notre ADN même de personne. Donc j'ose espérer que ça ne nous quittera pas.
1: Heywar à découvrir ce soir au Paléo Festival à 22h20 sur la scène du Dôme. On vous souhaite bon concert, bonne tournée et plein succès.
0: Merci infiniment et on a hâte de vous retrouver ce soir.

0: Vanessa Paradis est retrouvée demain au Paléo avec son titre Les épines du cœur.
1: Et pour clôturer cette émission, on va quand même vous annoncer tout ce qu'il y a à écouter ce soir au Paléo Festival. On annonce sur la grande scène Kenny Arcana, rap conscient. Il y a également Orelsan qui sera à découvrir à 23h40. Sur la scène Vega, Julien Clerc, Moziman, que vous avez pu entendre un peu plus tôt en interview. Et vous pouvez aller aussi jeter un coup d'œil sur d'autres scènes. Allez voir par exemple Ewar, qu'on a entendu un peu plus tôt en interview, 22h20 au Dôme. Il y a également Suelo au Club Tent à 21h15. De belles choses à découvrir, comme d'habitude, au Paléo Festival. Ça, c'est pour ce soir. Mais pour demain...
0: Eh bien, demain, c'est au tour de Edith Maté et Cassien Bray de vous emmener au Paléo Festival. Et sur scène, on retrouvera Katy Perry à 23h30. On aura aussi Joker, Vanessa Paradis ou encore Elena.
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1: C'est vrai qu'elle a fait un carton avec son titre Mauvais garçon, Elena.
0: Elena, c'est un carton tout plein. Et une autre de ses compatriotes de la Star Academy, Marguerite, qui jouera un peu plus tôt. Elles sont toutes les deux sur la scène Vega 2.
1: Elles sont à écouter, évidemment, en duo d'émission spéciale menée par Edith Maté et Cassien Bray.
0: Bon, il est venu le temps de faire la pluie de remerciements pour ceux et celles qui ont prêté la main pour faire cette magnifique émission.
1: Notre super chargée de production, Charlotte Deléamont, merci à elle.
0: Notre incroyable réalisateur, Jean-Pascal Mage.
1: Notre boss de la captation, Julien Carrera.
0: Et notre grande patronne chef d'antenne, Karine Vouyamo.
1: On vous remercie de nous avoir écoutés durant cette émission spéciale, 2 heures. Mais il est temps de se quitter et de retrouver les informations. 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

0: 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Merci d'avoir été avec nous à Paléo. Les infos, 19h. 20h.
1: Virginie Langeroc. Des dizaines de milliers de personnes ont été évacuées aujourd'hui en France comme en Espagne. Des habitants chargés de bagages et des touristes qui fuient en France par bateau. L'avancée des flammes sur l'attrait touristique presqu'île du Cap Ferret près de Bordeaux qui a fait l'objet d'un ordre d'évacuation total. Il n'y a pas de décès à déplorer mais 53 maisons sont détruites. Des incendies également aux portes de Madrid en Espagne qui traversent le pire incendie de son histoire qui a déjà ravagé 6000 hectares alors que 3 feux ont fusionné pour n'en faire plus qu'un. Dans ces deux pays voisins, les incendies sont la conséquence de forêts et de végétation rendues plus inflammables par la sécheresse et les vagues de chaleur exceptionnelles depuis juin. Le procureur général de la Cour pénale internationale, Karim Khan, a été démis de ses fonctions tout à l'heure. Les 125 États membres de la CPI ont voté en faveur de sa destitution à la suite d'accusations de harcèlement sexuel visant le magistrat. Karim Khan, âgé de 56 ans, est en poste depuis 2021. Il a toujours rejeté les accusations. La CPI, dont le siège est à La Haye, avait notamment délivré des mandats d'arrêt contre des hauts responsables du Hamas palestinien et contre le premier ministre israélien Benjamin Netanyahu et son ancien ministre de la Défense, Yoav Gallant, dans le cadre de la guerre à Gaza. Les États-Unis ont imposé à la Suisse ainsi qu'à une soixantaine de pays des nouveaux droits de douane qui vont de 10 à 12,5%. Pour la Suisse, la surtaxe est de 12,5%. Les pays de l'Union européenne et le Royaume-Uni, en revanche, sont soumis à un taux de 10%. Washington reproche à la Suisse de ne pas en faire assez pour combattre le travail forcé, dit-elle, et avance cela pour justifier ces surtaxes. Le département fédéral de l'économie précise que le Conseil fédéral rejette fermement les allégations de travail forcé. En tout cas, aux États-Unis, le chocolatier Lindt est poursuivi, lui, pour travail d'enfant. Lindt devra expliquer devant la justice américaine. Le chocolatier zurichois est accusé d'avoir présenté de manière trompeuse ses efforts pour lutter contre le travail des enfants dans sa chaîne d'approvisionnement en cacao au Ghana, en Côte d'Ivoire, selon Bloomberg. Le fabricant de chocolat rejette ces accusations. Il s'est fixé pour objectif de s'approvisionner dès cette année exclusivement en cacao auprès de fournisseurs disposant d'un système de surveillance du travail des enfants. Une attaque de missiles russes contre une démonstration d'équipement militaire a tué aujourd'hui au moins 10 personnes et blessé plus de centaines d'autres. Ça s'est passé dans la région de Kiev. Un bombardement qui soulève de nouveau des questions sur la sécurité de ce type d'événement en Ukraine. La frappe a touché un stand de tir privé situé à une vingtaine de kilomètres de la capitale ukrainienne. Le temps chez nous, il se dégrade demain dès la mi-journée. Des averses ou des orages, de la pluie sont à prévoir d'abord dans les Alpes, puis sur toutes les régions. Averses ou orages qui devraient perdurer la nuit de samedi à dimanche. Des orages qui pourraient être localement forts, surtout dans les Alpes, en plaine. Minimum 15 degrés demain, maximum 29 degrés.
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0: 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Il est 21h.
1: Virginie Langeroc.
2: En France, la sécurité civile fait état d'une situation totalement inédite en Gironde. Un incendie s'est déclenché il y a deux jours près de la très touristique presqu'île du Cap Ferret, qui a été entièrement évacuée aujourd'hui. Un autre départ de feu est survenu hier dans le département voisin des Landes. Depuis lors, des milliers d'hectares ont brûlé. Plus de 55 000 personnes ont été évacuées. Le feu en Gironde se dirige désormais vers l'est, vers l'agglomération.

0: bordelaise et l'aéroport de Bordeaux a été fermé. Le Premier ministre convoque dans une heure une cellule interministérielle de crise sur ces feux de forêt qui frappent le territoire, même si entre-temps la pluie qui s'est invitée pourrait ralentir la propagation de ce gigantesque incendie. Le procureur général de la Cour pénale internationale, Karim Khan, a été démis aujourd'hui de ses fonctions par ses États membres. Il était accusé de harcèlement sexuel lors d'un vote à bulletin secret, pendant une réunion exceptionnelle et à huis clos ce soir au siège de l'ONU à New York. Plus de 80 États membres sur les 125 ont voté pour mettre donc un terme au mandat du Britannique. La guerre douanière est relancée. Une soixantaine de pays sont visés par les nouveaux droits de douane américains. L'administration de Donald Trump accuse plusieurs pays de ne pas suffisamment lutter contre le travail forcé. La Suisse en fait partie. Elle écope d'une surtaxe de 12,5%. Le département fédéral de l'économie prend acte de cette décision américaine et précise que le Conseil fédéral rejette fermement ces allégations de travail forcé. Réaction aujourd'hui du Parti socialiste pour qui les nouveaux droits de douane américains démontrent que les États-Unis de Trump ne sont décidément pas un partenaire fiable. L'industrie pharmaceutique estime, elle, qu'il faut dès maintenant ouvrir la voie à un accord bilatéral économique. Il était une figure de l'information en Suisse romande. Le journaliste William Heinzer est décédé à l'âge de 75 ans. Il avait travaillé durant plusieurs décennies pour la radio et pour la télévision suisse romande. Il a débuté sa carrière à la radio au début des années 70. Passé à la télévision, il avait été rédacteur en chef adjoint du téléjournal avant de retourner au reportage à la fin des années 90. Il estimait que le terrain restait le cœur de son métier. Le journaliste avait pris sa retraite en 2013. Des vélos plus nombreux en libre-service depuis le mois de juin. L'entreprise américaine Lime a déployé plus de 900 vélos électriques entre Lausanne et Morges. Ils sont réservables en quelques clics depuis une application mobile et accessibles à toute personne majeure. Seul bémol, le coût, proche de 15 francs de l'heure, que certains trouvent élevé. Le réseau couvre 27 communes ainsi que le site des hautes écoles sur un total de 40 km. Le temps demain, il sera variable. Dès la mi-journée, il pourrait y avoir des averses et des orages, d'abord dans les Alpes et enfin sur toutes les régions. Des averses et des orages qui devraient perdurer dans la soirée et dans la nuit. Il fera un maximum en pleine de 29 degrés.
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1: Eh hey Mélanie, t'as vu l'émission sur les jeunes là hier soir?
2: Non mais abusez une fois de plus des clichés sur nous, c'est trop bien.
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0: 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Il est 22h.
1: Virginie Langeroc.
2: Dans le sud-ouest de la France, des arbres partent en fumée par centaines. Un incendie XXL, selon les mots de la préfète de Gironde, au sud de Bordeaux. Les autorités évoquent une situation totalement inédite avec un feu qui s'auto-alimente et qui s'étend désormais en direction de la métropole bordelaise, même si la ville n'est pour l'instant pas menacée. 140 000 évacuations ont eu lieu depuis deux jours entre les Landes et la Gironde. Les vacanciers suisses ne sont pas épargnés. Dans la région, des dizaines d'entre eux ont dû être évacués. Les autorités vont procéder à des évacuations aussi dans des communes de l'agglomération de Bordeaux. L'aéroport est d'ores et déjà fermé. Le Premier ministre français Sébastien Lecornu réunit en ce moment même une cellule de crise. Et puis en Espagne, l'incendie de la région de Madrid est tout plus fort. Le gouvernement régional juge pour le moment impossible d'éteindre le feu. 63 000 personnes ont été évacuées autour de Madrid, dont un camping de 5 000 vacanciers. Le procureur général de la Cour pénale internationale, Karim Khan, a été démis de ses fonctions. Le procureur britannique était visé par des allégations d'agression sexuelle contre un membre de son équipe, accusation qu'il rejette. Au Tessin, la section cantonale de l'UDC exige la démission immédiate du président du gouvernement cantonal, Claudio Zalli. Ce dernier est dans la tourmente après la diffusion d'un enregistrement audio dans lequel le politicien appelle à la violence contre une femme. Tout en reconnaissant la présomption d'innocence, les faits exposés sont très graves, précise son parti, la Lega. Très grave d'un point de vue politique, institutionnel et moral. La direction de la justice et de la police lui a déjà été retirée il y a deux jours lors d'une séance extraordinaire du Conseil d'État. Son parti, la Lega, l'UDC tessinois, prendra position lors d'une réunion qui est prévue mardi. L'armée israélienne se prépare à une vaste opération dans le nord de la Cisjordanie occupée. Des violences qui impliquent des colons ont coûté la vie à deux Israéliens et à quatre Palestiniens. Le Premier ministre israélien Benjamin Netanyahou annonce l'accélération de la légalisation d'avant-postes de colonies qui sont illégales au regard du droit international dans le territoire qu'occupe Israël depuis 1967. Aujourd'hui, près de 500 000 Israéliens vivent dans des colonies en Cisjordanie aux côtés d'environ 3 millions de Palestiniens. La présidence de l'autorité palestinienne, c'est ce qu'elle appelle terrorisme des colons israéliens après cette flambée de violence. La Challenge League a repris ses droits ce soir. Le stade Lausanne-Ouchy et Neuchâtel Xamax se sont imposés à l'occasion de la première journée. Le stade Nyonnais s'est donc incliné 2-0 à la Pontaise face au stade Lausanne-Ouchy. Neuchâtel Xamax a gagné 3-2 à la Maladière contre Kriens. Enfin, Ville s'est imposé contre Rapperswil Jena 5-4. Le temps se dégradera demain dès la mi-journée avec des averses ou des orages à prévoir qui pourraient être localement forts, surtout dans les Alpes, et qui devraient se poursuivre dans la nuit de samedi à dimanche. Température maximale demain 29 degrés.
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0: 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Il est 23h.
1: Virginie Langeroc.
2: C'est une situation dramatique selon le Premier ministre espagnol. L'Espagne est en proie à plusieurs incendies simultanés, dont plusieurs aux portes de la capitale Madrid, attisés par les vents et la vague de chaleur. Au total, 63 000 personnes ont été évacuées ou doivent se calfeutrer chez elles par crainte des fumées. Et puis en France, Emmanuel Macron a demandé aux armées de se mobiliser pour venir en aide aux pompiers face aux violents incendies dans le sud-ouest de la France. Plus de 19 000 hectares ont déjà été dévorés par les flammes en Gironde et dans les Landes. Les incendies se dirigent désormais vers la métropole de Bordeaux. Une cellule de crise a été convoquée à 22h par le Premier ministre français Sébastien Lecornu. Karim Khan n'est plus procureur de la Cour pénale internationale. Le magistrat va contester son éviction. Lors d'un vote à bulletin secret ce soir, 82 États membres ont voté pour mettre un terme au mandat du magistrat. Ce dernier est visé par des allégations d'agression sexuelle contre une membre de son équipe. Monsieur Khan a toujours rejeté toutes les accusations. Il restera aussi celui qui a obtenu des mandats d'arrêt contre Vladimir Poutine et Benjamin Netanyahou, s'attirant les foudres d'Israël et des États-Unis notamment. Le Venezuela annonce ce soir qu'il va quitter la Cour pénale internationale. C'est ce qu'annonce son ministre des Affaires étrangères. La CPI, la Cour pénale internationale, enquête en effet sur d'éventuels crimes contre l'humanité commis au Venezuela depuis 2017 sous le gouvernement de l'ancien président Nicolas Maduro, désormais incarcéré aux États-Unis. Un navire saoudien a été touché en mer Rouge aujourd'hui. Il y a quelques jours, les rebelles houthis du Yémen, qui sont soutenus par l'Iran, avaient annoncé un blocus maritime contre leurs adversaires saoudiens. De son côté, l'Arabie saoudite a lancé des frappes sur la ville de Hodeïda, sur la côte ouest du Yémen, ville contrôlée par les rebelles houthis. Et puis l'Iran a riposté de nouveau aujourd'hui, après une nouvelle nuit de bombardement des États-Unis contre son sol. Téhéran a donc revendiqué des attaques contre des installations utilisées par l'armée américaine dans plusieurs pays du Golfe, à Bahreïn, en Jordanie et au Koweït. Paramount Skydance accepte de suspendre son acquisition de Warner Bros. Discovery, valorisée à 110 milliards de dollars. Le groupe de médias a proposé de repousser jusqu'au 1er juin prochain la date donc fixée pour l'acquisition de son concurrent. Le temps qu'un juge fédéral statue sur la contestation de l'opération par plusieurs États. En effet, la Californie et 11 autres États ont intenté une action en justice mi-juillet, arguant que la transaction créerait un géant des médias capable d'imposer des hausses de prix dans les secteurs du cinéma et de la télévision. Demain, le temps sera variable. Dès la mi-journée, il pourrait y avoir des averses et des orages, d'abord dans les Alpes, puis sur toutes les régions. Averses et orages qui devraient perdurer dans la soirée et dans la nuit, en pleine minimum 15 degrés, maximum 29 degrés.
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0: 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Il est minuit.
1: Virginie Langeroc.
2: La France et l'Espagne se préparent à une nouvelle nuit de lutte contre les incendies, des feux qui ont pris une ampleur inédite aujourd'hui et qui semblent, à l'heure qu'il est, impossible à éteindre. Habitants et touristes fuient l'avancée des flammes. En France, près de Bordeaux, plus de 160 000 personnes ont été évacuées depuis mercredi. Le président français a demandé aux armées de se mobiliser pour venir en renfort maximal de la sécurité civile et des pompiers. Et puis en Espagne, le préfet assure que la situation est très compliquée à cause d'un vent fort ce soir, et alors que deux des trois incendies qui sévissent à l'ouest de Madrid se sont rejoints. 63 000 personnes ont été évacuées ou doivent se confiner dans la région de Madrid. 12,5% de droits de douane sur les produits suisses qui seront exportés vers les États-Unis. C'est le tarif pour notre pays imposé par Washington depuis hier. L'Union européenne, elle, écope de seulement 10%. Pour justifier cette différence de taux, Washington invoque notamment le fait que la Suisse ne dispose pas d'une interdiction explicite d'importer des produits issus du travail forcé, contrairement à l'Union européenne. Le recours au travail forcé est en effet mis en avant comme justification à ces nouveaux droits de douane, tout comme la surcapacité industrielle de la Suisse. Donald Trump a juré d'infliger une punition militaire majeure à l'Iran et aux Houthis, les rebelles du Yémen qui ont revendiqué aujourd'hui des attaques contre des pétroliers saoudiens, après avoir décidé de bloquer il y a quelques jours le détroit de Bab-el-Mandeb au sud de la mer Rouge. L'armée iranienne, pour sa part, a lancé une nouvelle vague d'attaques de drones contre des sites militaires américains au Koweït. Et puis aujourd'hui, des sirènes d'alerte ont été activées à Bahreïn, régulièrement visées par l'Iran ces derniers jours. Et alors que depuis 13 jours consécutifs, les États-Unis n'ont cessé de frapper le territoire iranien. Donald Trump a aussi mis en garde ce soir la Russie et la Chine contre la vente d'armes à l'Iran. Washington enquête actuellement sur de potentielles ventes d'informations et d'armes par la Russie et la Chine à l'Iran. L'Assemblée des États membres de la Cour pénale internationale a relevé de ses fonctions ce soir le procureur général Karim Khan. Il était visé par des allégations d'agression sexuelle. Ce dernier, qui rejette les accusations, va contester cette décision. Et puis le haut-commissaire aux droits de l'homme, Volker Türk, lui, est reconduit dans ses fonctions. L'Assemblée générale de l'ONU a voté le renouvellement pour 4 ans de son mandat, malgré la ferme position des États-Unis, de la Russie et d'Israël.

0: L'alpinisme, Tadej Pogačar a remporté aujourd'hui la 19e étape du Tour de France au sommet de l'Alpe d'Huez. À deux jours de l'arrivée finale à Paris, le Slovène conforte un peu plus son avancée. Il a signé en tout cas sa première victoire d'étape à l'Alpe d'Huez et sa cinquième victoire d'étape dans ce Tour de France 2026. Le temps demain, des averses ou orages sont à prévoir dès la mi-journée, dans les Alpes d'abord, ensuite sur toutes les régions. Des averses ou orages qui devraient perdurer dans la nuit de samedi à dimanche. Des orages qui pourraient être localement forts, surtout dans les Alpes, en pleine, minimum 15, maximum 29 degrés.
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0: 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Il est 1h.
1: Isabelle Arès.
2: Des incendies hors de contrôle. En France, le feu qui sévit depuis mercredi en Gironde, dans le sud-ouest du pays, a atteint une ampleur inédite selon les autorités. Il se dirige actuellement vers Bordeaux. Plus de 140 000 personnes ont été évacuées et quelques 20 000 hectares ont déjà été dévorés par les flammes. Le Premier ministre Sébastien Lecornu a annoncé l'envoi de militaires supplémentaires pour venir en renfort aux pompiers, ainsi que l'acheminement d'1,5 million de masques FFP2. Et en Espagne, la situation est dramatique. Ce sont les mots du Premier ministre Pedro Sanchez. Le pays est en proie à des incendies simultanés, dont plusieurs dans les environs de Madrid. Plus de 60 000 personnes ont été évacuées ou doivent se confiner. Le procureur général de la Cour pénale internationale démis de ses fonctions. Hier, une majorité d'États membres ont voté pour mettre un terme au mandat de Karim Khan. Le magistrat est accusé d'agression sexuelle contre une membre de son équipe. Accusation qu'il rejette. Karim Khan va contester cette décision. Au Tessin, la pression s'accentue sur Claudio Zalli. La section cantonale de l'UDC exige la démission immédiate du président du gouvernement. Claudio Zalli a provoqué un tollé après la diffusion d'un enregistrement où le politicien appelle à la violence contre une femme. Tous les partis tessinois ont demandé la démission du président. Son parti, la Lega, prendra position lors d'une réunion mardi prochain. Donald Trump envisage des bombardements d'envergure sur l'Iran. C'est ce qu'il a déclaré hier au moment où le conflit s'élargit au Moyen-Orient. L'Arabie Saoudite a lancé des frappes sur une ville côtière au Yémen contrôlée par les Houthis après que les rebelles ont pris pour cible des pétroliers saoudiens en mer Rouge. De son côté, l'armée iranienne a lancé une nouvelle vague d'attaques contre des sites militaires américains dans le Golfe alors que les États-Unis continuent de bombarder le territoire iranien depuis plusieurs jours. En cyclisme, nouvelle démonstration de Tadej Pogacar. Le Slovène s'est imposé hier au sommet de l'Alpe d'Huez lors de la 19e étape du Tour de France. Le maillot jaune signe ainsi sa 5e victoire d'étape sur cette grande boucle. Il conforte un peu plus son avance avant l'arrivée finale à Paris dimanche. En football, la Challenge League a repris ses droits hier. Stade Lausanne-Ouchy, Neuchâtel-Xamax et Étoile Carouge se sont imposés à l'occasion de cette première journée. Yverdon a en revanche concédé le nul à Winterthur. Des passages nuageux à l'ouest ce matin avec quelques averses isolées possibles. La météo va se dégrader dès la mi-journée. Les averses et orages vont gagner progressivement toutes les régions et seront fréquents dans la soirée. Côté température, il fera 15 degrés à l'aube en pleine jusqu'à 29 degrés dans l'après-midi.
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1: Plus de 140 000 évacuations depuis mercredi en raison des feux qui ravagent le sud-ouest de la France. L'incendie en Gironde a atteint une ampleur inédite selon les autorités. Il se dirige actuellement vers Bordeaux. Le Premier ministre Sébastien Lecornu a annoncé l'envoi de 500 militaires supplémentaires pour venir en renfort aux pompiers, ainsi que l'acheminement d'1,5 million de masques FFP2 pour protéger les personnels engagés et les populations exposées à la fumée active. Des flammes hors de contrôle également en Espagne, où la situation est dramatique, selon le Premier ministre Pedro Sanchez. Le pays est en proie à des incendies simultanés, dont plusieurs dans les environs de Madrid, impossibles à éteindre d'après les autorités. Quelques 63 000 personnes ont été évacuées ou doivent se confiner dans la région de la capitale. Volker Türk est reconduit dans ses fonctions en tant que haut-commissaire de l'ONU aux droits de l'homme. L'Assemblée générale des Nations unies a voté hier le renouvellement pour 4 ans de son mandat. Elle a ainsi balayé les menaces des États-Unis et l'opposition de la Russie et d'Israël. En Ukraine, 2 personnes ont été tuées dans une frappe russe sur Soumy. Selon les autorités locales, l'attaque a également fait 2 blessés. La Russie a de ce côté fait état d'une attaque massive de drones sur Belgorod. Lindt va devoir s'expliquer devant la justice américaine. Le chocolatier zurichois est accusé de présenter de manière trompeuse ses efforts de lutte contre le travail d'enfants au Ghana et en Côte d'Ivoire, deux pays dans lesquels l'entreprise se fournit en cacao. C'est ce qu'a rapporté l'agence Bloomberg. Le fabricant de chocolat rejette ces accusations. L'année dernière, Lindt s'était fixé pour objectif de s'approvisionner en cacao exclusivement près de fournisseurs disposant d'un système de surveillance du travail des enfants. En football, la première journée de Challenge League hier a souri au Romand. Le stade Lausanouchi s'est imposé face au stade Nyonnais 2-0. Neuchâtel Xamax a battu le néo-promu Kriens 3-2. Étoile Carouge l'a emporté 3-0 contre Arau. Yverdon a en revanche concédé le nul 2-2 à Winterthur. C'est à Philadelphie que jouera LeBron James lors de la prochaine saison de NBA. À 41 ans, le meilleur marqueur de l'histoire de la NBA espère y remporter un 5e titre. Le basketteur avait annoncé fin juin son départ des Los Angeles Lakers, où il évoluait depuis 2018. Sa destination finale était depuis au centre des interrogations. Des nouvelles du ciel ce matin, des passages nuageux à l'ouest avec quelques averses isolées possibles. La météo va se dégrader dès la mi-journée. Les averses et orages vont gagner progressivement toutes les régions et seront fréquents dans la soirée. Côté température, il fera 15 degrés à l'aube en pleine jusqu'à 29 degrés dans l'après-midi.
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